Musique sur un thème met le sextuor en lumière. De Piotr Tchaïkovski, Allegro du sextuor, souvenir de Florence. Violoncelle, alto, violon.

Encore un sextuor avec piano, violon, alto, violoncelle, contrebasse. Sextuor en ré majeur opus 110 de Félix Mendelssohn, Allegro.

Je vous invite à écouter deux extraits tirés du sextet opus 48 de Dvorak, Dumka et Furiante, violon, alto, violoncelle.

0: Musique sur un thème est terminée. Je vous donne rendez-vous la semaine prochaine à la même heure pour une nouvelle émission et dans un instant retrouver la suite de vos programmes sur Radio Albatros.
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3: Éric Denimal, avant de vous laisser partir, nous sommes là toujours sur le livre Jésus-Christ parle pour les nuls. Je voudrais vous poser quelques questions pêle-mêle, parce qu'il y a plein évidemment de choses qu'on a laissées de côté. Par exemple, comment est-ce que vous avez travaillé ensemble avec Mathieu Richel ? Parce que jusqu'à présent, les livres que l'on connaît, entre autres des livres pour les nuls, mais vous en avez écrit à peu près une vingtaine, je pense.
4: Oui, peut-être. Alors, même actuel. 25 ou 30.
3: Alors, on est plus proche de la trentaine. Et vous les avez écrits à deux mains, simplement. Et là, voilà, on a une œuvre à quatre mains, avec ce côté de l'histoire. Donc, cet historien exégète Mathieu Richel. Comment est-ce que vous vous y êtes pris pour ne pas marcher sur les plates-bandes de l'autre et en même temps apporter un côté harmonieux au livre ?
4: Oui, il faut que je vous dise un peu comment le projet lui-même est né. Dans la collection pour les nuls, qui est une collection très importante, il y a plus de 1200 titres dans cette collection pour les nuls. Donc, bien sûr, on parle de la Bible pour les nuls, on parle du protestantisme pour les nuls, de Jésus-Christ pour les nuls, parce que c'est ce que j'ai écrit. Mais il y a beaucoup d'autres bouquins dans la collection qui existent en France. Et cette collection est tout le temps en train d'évoluer. Et à un moment donné, en rencontrant l'éditeur, je lui dis, tiens, j'ai observé que vous êtes en train de faire une nouvelle piste concernant la collection pour les nuls. Vous faites les personnages historiques. Ils venaient de faire Marie-Antoinette, ils avaient fait Napoléon. Je dis, mais parmi les personnages historiques dont on pourrait parler, éventuellement, ce serait Jésus. Pourquoi pas ? L'éditeur a été tout de suite très intéressé en disant, mais oui, bien sûr, comme on a eu l'occasion de le dire dans des émissions précédentes, le sujet Jésus est toujours un sujet qui intéresse. Même les maisons d'édition non confessionnelles, même des gens, des historiens complètement neutres, voire agnostiques, sont capables d'écrire sur Jésus. Et l'éditrice me dit, mais c'est une bonne idée, seulement, si je comprends bien le sujet, il y a... aujourd'hui, tout un questionnement sur le Jésus historique. Tout un débat autour de cela. Donc, il faudrait répondre correctement à ce débat et à apporter les informations concernant l'état des recherches aujourd'hui sur le Jésus historique. Or, vous n'êtes pas historien. Vous êtes gentil, vous êtes doué, mais vous n'êtes pas historien. Alors, si on pouvait trouver un historien pour travailler avec vous, est-ce que vous seriez d'accord ? J'ai dit oui, pourquoi pas ? Effectivement, je connais très bien mes limites et mes lacunes, pourquoi pas ? Et on a réfléchi et j'ai même pris contact avec un historien qui est à l'Académie et qui avait déjà écrit sur Jésus. Un historien catholique, et en ayant pris contact avec cet homme que j'avais déjà eu l'occasion de rencontrer, il m'a dit, mais c'est une superbe idée, votre Jésus pour les nuls, sauf que moi j'ai vraiment pas le temps, je suis très en retard avec mon propre éditeur qui attend de moi un certain nombre de travaux, donc voilà, j'étais un peu déçu parce que je trouvais que cet auteur aurait été sans doute excellent. Et puis il se trouve que quelques mois plus tard, j'étais dans cette région-ci. J'étais du côté de Saint-Hippolyte, où il y avait des conférences. Et là, j'ai entendu ce jeune professeur de la faculté de Vaux-sur-Seine, dont on commençait à parler parce qu'il était doué et parce qu'il avait écrit quelques ouvrages sur l'archéologie et sur l'histoire. C'était Mathieu Richel. J'ai écouté ce professeur dont j'avais entendu parler, mais que je n'avais jamais rencontré. Et j'ai tout de suite été séduit par sa façon de raconter ce qu'il était en train de dire. Et je me suis dit, mais voilà quelqu'un qui sait être très précis, très pertinent, très au courant des informations qu'il diffuse. Et il le dit simplement, de façon accessible, et n'importe qui dans cette salle qui écoute la conférence a l'impression d'être intelligent. C'est exactement ce type de personne dont j'aurais besoin s'il était d'accord.
3: Mathieu Richel.
4: Mathieu Richel. Je suis allé le voir après la conférence, je me suis présenté. Il me dit « Ah, mais c'est vous, j'ai déjà lu pas mal de choses de vous. » J'ai dit « Ben moi, je sais que vous avez écrit, mais moi, j'ai rien lu encore de vous. Mais voilà, j'ai une idée, j'ai un projet, est-ce que vous seriez d'accord ?» Et je lui parle de ce projet. Et tout de suite, il a dit « Mais franchement, si c'est possible, oui, bien sûr, ça m'intéresse beaucoup. » Et j'ai présenté plus tard Mathieu Richel à l'éditrice, comme Mathieu Richel est bardé de diplômes et qu'il est vraiment une caution forte, je n'ai eu aucun problème à imposer Mathieu Richel et les choses sont parties comme ça. Et puis plus tard, on a dit, bon ben voilà, maintenant on va faire une table des matières, on va faire un synopsis, on va faire tout ce qu'il faut, qu'est-ce qu'on va écrire dans un bouquin comme celui-là. On a fait toute une liste, on a travaillé pendant peut-être un jour ou deux, on a fait toute une liste, il faudrait qu'on parle de ça, qu'on parle de ça, qu'on parle de ça, ah oui, ça, ah mais oui, mais ça me fait penser à ça. Et finalement, on a construit un ouvrage qu'il a fallu articuler, et puis après on s'est dit, bon, tu fais quoi toi? Parce qu'entre-temps, on avait appris à se tutoyer. Tu fais quoi toi? Ah ben moi, je peux faire ça. Ah oui, mais moi, j'ai envie de faire ça. Et puis toi, tu fais ça. Et puis on s'est réparti le travail comme ça, chapitre par chapitre, thème par thème, en se disant de temps en temps, on se téléphone, on s'appelle, parce que lui, il est à Paris, moi, je suis en province, pour dire où on en est. Et puis, pour qu'effectivement, on n'écrive pas la même chose, on ne se contredise pas non plus, qu'on ne se marche pas sur les plates-bandes, et qu'on reste dans une écriture quand même un peu identique, parce qu'il faut une ambiance dans ce livre-là. Et voilà, nous avons fonctionné comme ça, nous avons travaillé un an sur ce projet, et c'était assez extraordinaire. Et je peux vous donner une petite anecdote. Je me souviens très bien, j'étais en train de travailler sur ce livre, en train de travailler sur mes chapitres. Et d'un seul coup, je me suis dit, c'est extraordinaire tout ce que l'on peut raconter sur Jésus. C'est extraordinaire d'avoir la possibilité, dans un livre qui sera un livre grand public, de parler aussi complètement, aussi simplement, aussi directement de Jésus. Et d'un seul coup, j'étais très touché par cela. Je prends le téléphone et j'appelle Mathieu Richel parce que j'ai envie de lui dire, tu te rends compte la chance qu'on a, le chantier sur lequel on est, est-ce que c'est pas extraordinaire? Je l'ai au bout du téléphone et il me dit, ah Eric, il faut que je te dise un truc, je suis complètement subjugué, je suis en train d'écrire et je me dis, mais quelle chance nous avons de pouvoir faire ce travail et de le faire ensemble et de le faire dans une maison d'édition comme celle-là, qui sera une maison d'édition grand public. C'est vraiment un énorme privilège. Et là, je dis, écoute, je t'appelais pour te dire la même chose. On a vraiment énormément de chance. Et je pense que nous nous sommes parfaitement entendus en travaillant ensemble. Et quand nous avons mis ensemble notre texte, nous avons travaillé ensemble pour l'articulation, pour corriger, pour dire « Ah mais ça, je l'avais déjà dit, donc on va le dire autrement. » Ou bien « Bon, j'efface cette partie-là, puisque toi tu le dis, etc. » Nous avons passé des moments vraiment délicieux, comme si nous avions travaillé ensemble depuis 10 ans, alors qu'on ne se connaissait presque pas. Et je crois que oui, ça c'est un superbe travail avec le grand souci de dire des choses simples, des choses profondes à n'importe qui accepterait de lire ce livre.
3: Merci Eric Denimal, j'ai pris grand plaisir également à faire ces émissions, cette série d'émissions avec vous. Alors je rappelle que nous avons évoqué au travers de cette première série d'émissions ce que Jésus a vécu, ce qu'il a dit quelquefois, mais surtout ce qu'il a vécu. Et la deuxième partie de votre livre, c'est ce que Jésus a dit. Alors j'espère bien qu'on aura l'occasion de se revoir pour parler de paraboles, de guérisons miraculeuses, des miracles de Jésus, de paroles célèbres de Jésus, de citations également. On sort un petit peu du contexte, des citations qui, au travers de l'histoire, ont été écrites sur Jésus. Et je rajoute aussi, par exemple, qu'il y a tout un chapitre sur Jésus dans l'art, donc au travers des siècles, sans oublier que disent le judaïsme et l'islam de Jésus.
4: Merci, à bientôt.
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1: 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Les Carmina Gallica, chant gaulois, autrement dit chant français, leur poésie, leur musique, nous plonge dans la période allant de la fin du XIe siècle jusqu'au XIIIe siècle. Il s'agit essentiellement de musique profane, mais quelques œuvres paraliturgiques y trouvent une place tout à fait légitime. Ces poésies sont, le plus souvent, l'œuvre de clercs. Elles sont écrites en latin, aujourd'hui langue morte. Elles expriment l'amour, la lamentation, la jubilation, des chants à danser, des conduits pieux, le tout avec une verdeur et une fraîcheur insoupçonnées que développeront les troubadours et les trouvères.
2: Selon Antoine Gerber, directeur de cette production musicale, beaucoup de parallèles peuvent être dressés entre la poésie latine et le répertoire des troubadours et des trouvères. Les deux naissent exactement au même moment et ne cessent de s'enrichir mutuellement. Laissons-nous toucher par ces œuvres datant de 8 siècles, mais qui ne nous sont probablement pas si étrangères. C'est Antoine Gerber et l'ensemble Diabolus in Musica qui nous propose ces pièces extraites du CD Carmina Gallica, chanson latine du XIIe siècle.
1: Hildebert de Lavardin, ou encore Hildebert de Tours, clerc français réformateur des XIe et XIIe siècles, fut évêque du Mans, puis archevêque de Tours. Ce brillant lettré, intellectuel et poète aurait commencé sa carrière ecclésiastique en tant qu'écolâtre et chanoine. Durant sa jeunesse, il composa des pièces osées, qui annonçaient la tradition goliardique.
2: Le terme « goliard » désignait les marginaux, les contestataires de la société médiévale. À partir du XIIe siècle, il arrivait souvent qu'un clerc renonce à son insertion dans les structures sociales et à une carrière ecclésiastique ou intellectuelle. Les goliards ont pourtant inspiré nombre d'œuvres lyriques, notamment les Carmina Burana, compilées au XIIIe siècle, que nous vous avons présentées déjà.
1: Promissa mando gaudia est un conduit, en latin un conductus. Ce poème, composé par Hildebert, évoque le jugement dernier. Il reprend comme une litanie le petit refrain de deux mots « die ista », signifiant « en ce jour ». La grâce divine a tenu les promesses de la joie faite au monde. La fécondité a resplendi en la Vierge en ce jour.

Les trois pièces suivantes sont attribuées à Pierre de Blois, grand intellectuel, l'une des figures majeures de son époque. Il excella dans tous les domaines littéraires, cléricaux ou courtois, voire érotiques, en langue latine ou vernaculaire. Vitam Duxi est une discussion sur l'amour que l'on croirait sortie de la bouche d'un trouvère de la cour d'Henri II Plantagenet et de sa femme Aliénor. J'ai mené une vie joyeuse sous l'emprise de l'amour, cherchant plus des plaisirs que les choses convenables.

Sevit aure spiritus. Ce poème sensuel traduirait-il un amour fictif, idéalisé? Le souffle de l'air fait rage et les frondaisons des arbres tombent. Complètement sous la force du froid, le chant des oiseaux se taise.

Polyatum Flore Pratum. Cette belle flora, objet de toutes les attentions de l'auteur, semble bien charnelle, et l'amour est gai et savoureux pour ce poète. Ah, que sont douces les joies d'un amant fidèle. Flamme de Blois est la voix qui me caresse.

0: En France, Doyle, à la fin des 12e et début 13e siècle, le rondo, du latin rundelus, figurait une sorte de danse cléricale, dirions-nous. Témoins d'une foi profonde et naïve, les rondos constituaient des divertissements pieux des jeunes gens les jours de grandes fêtes liturgiques. Mundi princeps ecitur, puis passionis emuli, sont deux rondos anonymes consacrés aux fêtes de Pâques.
1: Le prince du monde est chassé, la vie est morte sur la croix. Le prince du monde est chassé, vaincu par la victoire du Christ, la victime ayant souffert pour nous, ouvre les portes du salut.

Passionis Emuli. Désirant suivre la passion du Christ, sous l'apparence d'accusés, deux porteurs apportent les grappes de raisin. Selon les Écritures, que Sion donne de pieuses joies avec un esprit pur.

Leto Leta Concio est un rondo anonyme qui célèbre Noël. Que l'assemblée joyeuse en ce jour résonne, une joyeuse danse. En cet anniversaire de grâce que la voix proclame, le roi de gloire accorde le commencement de son pardon.

0: Une pensée musicale pour notre ami Christian Brassy.
1: Merci à vous, chers auditeurs, d'avoir écouté les Carmina Gallica du XIIe siècle.
0: Et à bientôt pour la suite du périple musical médiéval.
1: Pour obtenir la discographie, eh bien, il vous suffit de contacter votre radio préférée. Merci à Sarah, Elsa
2: et Louis.
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1: Avec les virtuoses de Prague, nous rentrons dans le monde exceptionnel d'Anton Dvorak. La sérénade pour instruments à vent en ré mineur, opus 44, composé de 4 mouvements. Écoutez.

0: C'était la sérénade pour instruments à vent en ré mineur opus 44 d'Anton Dvorak.
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0: Dans notre redécouverte de la musique baroque, je vous invite à entendre la sonate numéro 9 en ré mineur opus 1 de Handel. Vous allez découvrir un véritable chapelet de 8 petits mouvements qui vont du largo au presto en passant par le menuet. Cette œuvre est interprétée par Marion Verbruggen à la flûte, Tom Koopman et Jaap ter Linden.

0: C'était la sonate numéro 9 en ré mineur, opus 1, de Friedrich Händel.
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2: Sénabou Lebec, vous nous parlez souvent du hangar zéro qui se situe 37 quai de la Saône au Havre. Et tous les jeudis, qu'est-ce qu'il se passe? C'est à gamme, il y a beaucoup de rendez-vous également le jeudi.
3: Alors tous les jeudis, on retrouve, c'est le chantier participatif enduiteur. Donc là, vous apprenez les techniques de fabrication d'enduiteur. Ça part de la base, de la paille, de la terre, jusqu'à son montage sur le mur. Et c'est tous les jeudis de 9h30 à 16h30 et c'est gratuit.
2: C'est comme on faisait avant sur les chaumières, on enduisait par-dessus.
3: Avec les mains, c'est ça, avec des sacs de café, exactement.
2: Et c'est un très bon isolant, j'ai cru comprendre.
3: Très très bon isolant, on a pu faire des tests en plus pour prouver que sur l'inflammation ou sur l'isolation, ça fonctionnait très bien et oui.
2: Et même thermique et également, mais on retrouve ça en Afrique et en Asie un peu partout.
3: Bien sûr.
2: Le hangar zéro, on rappelle, c'est 37 quais de la Saône au Havre. De toute façon, il y a un site internet où tout est expliqué. Il y a les rendez-vous sur toute l'année. Et on peut venir en plus toute la semaine. C'est ouvert...
3: Du lundi au samedi. Et donc du coup, du lundi au jeudi, c'est de 9h à 17h. Et du jeudi au samedi, ce sera de 9h à 1h30.
2: Oui, des fois, ça se termine tard au hangar zéro parce qu'il y a une bonne ambiance.
3: Exactement.

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du compositeur Joseph Giuliani. Voici la Lucchesina. Il s'agit d'une canzone pour double chœur de 8 flûtes à bec.

0: C'était la Lucchesina de Josefo Guillami, une canzone pour double chœur de 8 flûtes à bec.
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0: Nous entendons un madrigal, pièce chorale à 6 voix, composée par Monteverdi, intitulée Cor mio mentre vi miro.

0: C'était la musique vocale de Monteverdi.
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0: Cette parenthèse durera 2 minutes. Un véritable poème, c'est aussi son titre, de Zdeněk Fibich.

0: du compositeur Zdeněk Fibich, c'était le poème Célèbre musique avec l'orchestre de chambre du Kremlin.
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1: Je vous donne rendez-vous autour de la musique de Ludwig van Beethoven. 32 variations pour le piano, interprétées par Frank Braley.

0: C'était Ludwig van Beethoven, 32 variations pour le piano par Franck Pralet.
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0: La musique de Mozart vient à vous, vient à nous. Et quelle œuvre ! C'est le concerto Köchel 467, le concerto numéro 21, l'Andante, une interprète de rêve, Alicia de la Rocha, au piano, Sir Colin Davis, dirigeant l'English Chamber Orchestra.

0: Nous avons eu le plaisir de vous faire entendre le concerto numéro 21, Köchel 467, en do majeur. C'était le second mouvement, Andante.
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1: À la fin du 19e siècle, entre Brahms et Dvorak, naissait un grand compositeur à la plume orchestrale particulièrement riche, Carl Nielsen. Je vous invite à écouter maintenant le premier mouvement de la symphonie numéro 1 avec l'orchestre de San Francisco, l'orchestre symphonique, et Herbert Bomstedt qui dirige.

0: C'était le premier mouvement de la symphonie numéro 1 de Carl Nielsen avec l'orchestre symphonique de San Francisco sous direction de Herbert Blomstedt.
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0: Je vous propose d'être comme ça, d'un seul coup, transporté à Venise avec naturellement Vivaldi, le maître absolu de ce 18e siècle baroque, avec un concerto pour trois violons, hautbois, deux flûtes, deux violons à l'inglaise, deux violoncelles, deux clavecins, mais oui, et deux violini in tromba marina, concerto Hervé 555 en do majeur, trois mouvements, allegro, largo a piacimento, et allegro avec Fabio Biondi et l'Europa Galante.

0: C'était à l'en reconnaître à mille lieues à la ronde, la musique d'Antonio Vivaldi, concerto pour trois violons, avec hautbois, des flûtes, des clavecins, des violoncelles. Nous étions en do majeur, couleur de do majeur, avec les trois mouvements allegro, largo, allegro. Fabio Biondi à la tête de l'Europa Galante.
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2: 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La Bible.
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0: La magie de Claude Debussy dans ses écritures pour le piano. En effet, nous n'irons plus au bois, une chanson populaire, bien connue, enrobée des, si je peux dire, enrobée de la sonorité des harmonies de Claude Debussy. C'est dans son troisième mouvement, des images inédites, et le titre, quelques aspects de Nous n'irons plus au bois parce qu'il fait un temps épouvantable.

0: C'était Alain Planès au piano dans le troisième mouvement des Images inédites. Quelques aspects de Nous n'irons plus au bois parce qu'il fait un temps épouvantable.
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0: Parmi les incontournables de la musique, parmi les chefs-d'œuvre des chefs-d'œuvre, il y a la messe en si mineur de Bach. Je vous invite à réécouter l'Agnus Dei de cette œuvre majeure. C'est Philippe Hervègue et le Collegium Vocale et en soliste Andrea Scholl.

0: C'était la Nouseille de la messe en si mineur de Jean-Sébastien Bach avec en soliste Andrea Scholl, accompagné par le Collegium Vocale, direction Philippe Hervaig.
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0: Le compositeur Alexandre Scriabine s'est particulièrement intéressé à la musique pour le piano. Nous entendons ici deux pièces très courtes intitulées Préludes et Caresses dansées, avec

0: C'était deux pièces pour piano d'Alexandre Scriabine avec l'interprète Jean-Pierre Armango.
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0: Je vous invite à découvrir la musique du compositeur Antonio Soler, né en 1729, mort en 1783, dans ce mouvement de sonate en ré majeur, transcrit pour

0: la guitare, qui plus est deux guitares, ce fameux duo Presti-Lagoya, dans la musique d'Antonio Soler, sonate en ré majeur.
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Bonjour, eh bien aujourd'hui un petit florilège de quelques chanteuses tziganes roumaines. On vient d'écouter Gabi Lunca, qu'on va encore écouter, avec cette magnifique voix rauque qui restitue très très bien la mélancolie des chants populaires roumains.

Alors, une autre chanteuse, une autre diva, une légende des chanteuses tziganes, c'est Romika Puceanu, une tzigane lotari. Tzigane qui a commencé à chanter très tôt, puisqu'elle avait 14 ans. On dit aussi que c'est la Billie Holiday de l'Est. Vraiment une bonne vivante, paraît-il, quelqu'un de très sympathique et qui animait toutes les manifestations sociales, dont les mariages. Et c'est justement, malheureusement, au retour d'un mariage qu'elle a trouvé la mort tragiquement dans un accident en 96.

Voilà la superbe voix de Romika. Romika, avec ses chansons d'amour. Romika qui déplorait les malheurs des amants, qui préfèrent la mort à la séparation. Elle comptait aussi le triste sort des enfants orphelins et puis le puissant amour des parents pour leurs enfants. Et elle souffrait avec la promise qui était abandonnée par son fiancé la veille des noces. Enfin bref, c'est la vie de tout le monde qu'elle racontait dans ses chansons.

Et nous allons entendre maintenant une autre chanteuse tzigane roumaine. Il s'agit de Delia Romanes. Tzigane Lovari, elle, c'est la chanteuse du groupe musical qui accompagne le cirque Romanes.

La très belle voix de Delia Romanes avec qui nous terminerons cette émission avec une très belle chanson qui s'appelle « Prière pour mes enfants ». Et moi, je vous donne rendez-vous à la semaine prochaine. Au revoir.

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0: 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À 6h20, vous avez rendez-vous avec Didier Blonze dans Paroles d'Assaut, suivi à 6h40 de votre émission Top Cuisine.
1: Qui se cache derrière cette date ?
2: Aujourd'hui, 3 juillet, Thomas. Curieusement, Thomas est sans doute connu à cause de ce qu'on appelle son incrédulité, mais au départ, on ne sait pas toujours que son nom est très simple et qu'il signifie le jumeau. Et donc, à côté de Thomas, il devait y avoir quelqu'un, un frère jumeau, ou peut-être une sœur jumelle, mais en tout cas, c'est quelqu'un qui est né avec un frère ou une sœur qui avait le même âge que lui, qui est né au même moment que lui. D'ailleurs, ça se voit aussi parce que dans certains textes du Nouveau Testament, et en particulier dans l'Évangile de Jean, on rappelle qu'il portait un autre nom, et cet autre nom, en fait, c'est le même, mais dans une autre langue, on l'appelle Didyme. Or, Didyme, c'est le jumeau, justement, celui qui a un double. Et ce Thomas, ce personnage de l'Évangile, c'est donc l'un de ces disciples de Jésus qui ont été désignés par lui comme apôtres, donc ils étaient au nombre de 12, et on ne sait pas grand-chose vraiment de son existence particulière, sinon deux ou trois

0: petites circonstances que nous rappelle l'évangile de Jean. La première, c'est au moment où l'ami de Jésus, Lazare, était mort. Et Jésus se décide à aller rencontrer la famille de Lazare. Et ceci signifie de retourner dans la banlieue de Jérusalem où il y a des menaces qui pèsent sur Jésus. Et l'évangile nous dit que Thomas dit à ses collègues « Écoutez, allons-y avec lui, s'il doit mourir, mourons avec lui ». En quelque sorte, c'est un personnage qui est prêt à se résigner, à faire face aux difficultés pour être avec Jésus. C'est son intention, son projet d'être avec Jésus. Une deuxième circonstance où on le trouve, c'est dans cette fameuse grande discussion que l'évangile de Jean nous raconte entre Jésus après le repas de la scène et avant son arrestation, où il va discuter avec ses disciples, les prévenir qu'il s'en va, leur disant de ne pas perdre courage, qu'il va leur envoyer un consolateur. Et dans cette discussion, Thomas est l'un de ceux qui intervient et qui pose une question. Une question qui est très simple, puisque Jésus a dit « Vous savez très bien où je vais ». Et Thomas lui dit « Mais on ne sait pas où tu vas, comment saurions-nous le chemin ?» Et donc il pose des questions, c'est un personnage simple, curieux. Et bien évidemment, l'épisode le plus célèbre, c'est celui qui se passe après la résurrection. Jésus se rend visible à ses disciples. Alors Judas n'est plus là, il en reste 11 en principe, mais l'un n'est pas là et c'est justement Thomas. Et lorsque les autres lui disent, tu sais, nous avons vu Jésus, il est de nouveau vivant, lui dit non, ça moi je n'y croirai pas tant que je ne verrai pas, tant que je ne toucherai pas. Et Jésus va se manifester une autre fois, Thomas étant là, et va l'aborder en lui disant, voilà, je suis là. Je suis bien là. Et Thomas va toucher le côté de Jésus qui a été percé par la lance du soldat romain, va mettre ses doigts dans les marques des clous, des mains et des pieds de Jésus. Et à ce moment-là, va dire « Mon Seigneur et mon Dieu », va reconnaître en quelque sorte que Jésus est bien vivant et qu'il est ressuscité. Et donc, plutôt qu'un exemple d'incrédulité, il me semble que Thomas reste un exemple de foi. Demain, nous retrouverons un autre personnage nommé Florent.
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1: et Didier Blond.
2: Prise de son, un fidèle toujours à l'heure, Jérôme Aubin. Aujourd'hui, nous parlerons
1: de la SNSM
2: avec pour invité
1: Éric Perotte.
2: Venait d'organiser fin juin, c'était le 27 juin, je crois, la journée nationale des sauveteurs en mer. Est-ce que c'est un moment privilégié où vous pouvez informer la population de votre travail, avoir une visibilité? Et puis on a parlé également du coût, le coût de l'essence, le coût du bateau, tout le matériel à rénover. J'imagine que vous avez des subventions de la région, peut-être même de l'Europe, je n'en sais rien, mais il vous faut aussi des dons. Vous êtes une association reconnue d'utilité publique. Est-ce que les journées nationales comme ça vous permettent d'avoir des dons, de récupérer un peu d'argent?
3: Alors, on va commencer par le début. Le budget de la station, c'est entre 70 et 80 000 euros par an. Comment on récupère de l'argent? Par les interventions, on en a parlé, mais effectivement par les donateurs. Les subventions de la municipalité, de la commune urbaine, du département ou de la région sont essentiellement des subventions d'investissement. Ça ne va pas rentrer dans le fonctionnement. On a refait la station il y a 3 ans. Cette station, on a été subventionné par la communauté urbaine, par la mairie, par la région et par le département. Pour le bateau, notre vedette, quand elle a fait son carénage de mi-vie, le département nous a subventionné. On a acheté un semi-rigide. Pareil, on a été subventionné par l'EDF, là, pour le coup. Et bien autrement, pour tout ce qui a fonctionnement, c'est à nous, station, en local, d'aller chercher de l'argent. On n'a pas fini tous les comptes, parce que comme on n'est que bénévole, donc on n'a pas fait les comptes, mais on est très content. Mais c'est surtout, ça donne une visibilité. D'autant plus que c'est la deuxième année qu'on fait ça. Sur le parking de la station, on a mis tous les intervenants institutionnels du sauvetage. Donc il y avait la Marine nationale, la Sécurité civile, les affaires maritimes, les douanes et le SAMU. Donc ces gens-là, on a pu faire des exercices également pour montrer au public comment se passe une intervention. Avec le cross, on a fait un déclenchement fictif, bien sûr, et on a montré aux gens tout, comment se passait une intervention. En fait, c'est des contacts. On s'offre une visibilité avec ces journées-là. À côté de ça, on participe régulièrement aux manifestations locales, Transat, Café l'Or, les fêtes de la mer au mois d'août, on sera là également. On a participé à une petite manifestation au moment de la fête de la musique. Enfin voilà, on nous offre, on a des gens qui nous offrent des
2: visibilité.
3: Une visibilité. Et surtout, la station ouvre à partir du mois d'avril, ouvre tous les premiers dimanches du mois, de 10h à midi, on ouvre la station pour vendre tous nos cookies, nos pulls, nos vêtements et faire visiter la station et nos embarcations et puis essayer de récupérer un peu d'argent aussi.
2: Donc on rappelle, en cas de difficulté en mer, on contacte le cross canal
3: 16,
2: canal 16 par VHF et puis on peut aussi composer au téléphone le numéro
3: 196.
2: Et puis, comme on a besoin d'argent, où est-ce qu'on peut donner les dons qui sont défiscalisés?
3: Alors, les dons sont défiscalisés à hauteur de 60%, 63%, soit en nous envoyant directement à la station un chèque, soit en passant par le site internet de la SNSM, faire un don. Mais surtout, si vous voulez favoriser, vous êtes havrais, vous voulez favoriser la station du Havre, n'oubliez pas de choisir station SNSM du Havre. Donc on est en tout en bas de la liste.
2: C'était Parole d'assaut, une émission de Gisèle Billan
1: et Didier Blons.
2: Au son, il y avait Jérôme Aubin.
1: Et puis merci à notre invité, Éric Perotte.
2: Portez-vous bien, au revoir.
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2: Cédric Argentin, vous êtes l'un des membres fondateurs de Apiculture et au début juillet, le 8 je crois, vous avez un rendez-vous important.
5: En partenariat avec la Fabrique des Quartiers Sud, on va participer au temps fort sur, à côté de la rue Brindot, donc au Square d'Arcole. C'est un moment de réunion des associations du quartier, dédié aux enfants, avec beaucoup d'activités de loisirs, des activités musicales, des structures gonflables, avec la présence de notre association, avec la ruche pédagogique et toujours nos activités de sensibilisation.
2: La ruche pédagogique, parce que bien entendu, on va parler abeilles également.
5: Exactement, donc on est toujours dans la sensibilisation à la protection de l'abeille et de manière un petit peu plus générale à la biodiversité.
2: Alors tout ça se passe au Havre, bien sûr, et aux alentours du Havre, les abeilles voyagent. On a un numéro de téléphone où on peut vous contacter pour avoir des renseignements.
5: Le 06 68 45 94 86.
2: On répète le numéro.
5: 06 68 45 94 86.
2: Et puis de toute façon, il y a un site internet avec apiculture, api comme joyeux.
5: L'idée qu'on a voulu passer dès le départ, apiculture entre amis, donc la pratique de l'apiculture de manière joyeuse et entre amis, donc dans une structure conviviale.

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3: Joab. Joab est un mot hébreu très court qui veut dire « le Seigneur, Dieu est mon Père ». C'est le nom que porte un personnage très important à la cour du roi David. Ce personnage est d'ailleurs un neveu de David, le fils de l'une de ses sœurs qui s'appelait Tseruya. Joab a deux frères qui sont très connus et qui ont aussi été des vaillants guerriers dans l'armée du roi David. La première fois que son nom est mentionné, c'est lorsque David a commencé à régner et que l'un des fils de Saül, le roi précédent, a voulu maintenir une partie du peuple à l'écart de la royauté de David en faisant la guerre à David. Et Joab se trouve être là le chef des armées de David. Il va remporter une victoire très importante dans la région de Gabaon après avoir indiqué un procédé tout à fait spécial, c'est-à-dire juste un combat entre 12 représentants de l'une des armées et 12 représentants de l'autre des armées ennemies. Et ce combat va arriver en fait à un ex aequo, puisque les 12 vont se tuer les uns les autres, et finalement l'armée du fils de Saül va fuir et Joab va réussir à vaincre cette armée fuyante. Mais le chef de l'armée, Abner, a tué l'un des deux frères de Joab qui s'appelait Azaël. Et pendant toute une période de sa vie, on a l'impression que ce que Joab a voulu faire, c'est venger la mort de son frère. Et il y est arrivé. Un jour, Abner est venu négocier avec David, qui était le roi sur tout le peuple d'Israël. Et Joab a très mal vu cette négociation et traîtreusement, il a assassiné Abner. Un peu plus tard, lorsque le roi David a eu d'autres guerres, eh bien Joab a obtenu de nombreuses victoires contre différents ennemis d'Israël. Et puis, lorsque le fils lui-même de David s'est révolté contre son père, eh bien Joab est intervenu de façon très forte et il a réussi même à mettre à mort Absalom. Et c'est vrai que David a été très gêné de cette victoire et de la brutalité de Joab. Il l'a donc remplacé par un autre chef de l'armée. Et finalement, Joab a fini ses jours puni par le roi Salomon, le successeur de David, à cause des différents crimes qu'il avait commis, à la fois contre le fils du roi, mais aussi contre d'autres vaillants soldats. C'est donc un homme plutôt brutal auquel on a eu affaire pendant tout le règne de David. Alors c'est vrai que ce personnage, on a de multiples renseignements à son sujet qui sont disséminés tout au long du deuxième livre de Samuel et au tout début du premier livre des rois, de même que dans les textes parallèles des livres des chroniques. Joab, guerrier valeureux.
2: C'était une chronique de Bernard Sauvagnat.
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2: Bienvenue pour notre émission Top Cuisine. Nous sommes en compagnie de Cécile Hermeline. Bonjour.
3: Bonjour.
2: Vous nous accueillez ici dans votre jardin, autour de cette table, devant ces fruits qui proviennent de vos vergers. Vous nous parlez de cuisine parce que vous êtes auteur d'un ouvrage qui s'intitule « Gastronomie végétale ». Et alors, aujourd'hui, vous allez nous parler d'un aliment particulier, c'est l'avoine. L'avoine qu'on retrouve dans une recette, qui est le granola, on en avait parlé lors de notre émission précédente. Est-ce que vous pouvez vous arrêter quelques instants sur l'avoine, Cécile ?
3: Oui, avec plaisir. L'avoine, c'est une céréale très intéressante parce qu'elle ne contient pas de gluten, normalement. Elle est très facile à digérer, d'une part. Elle contient aussi beaucoup de fibres, beaucoup de calcium, comme la plupart des autres céréales. Et elle est très intéressante, d'une autre part, parce que c'est la seule céréale dans le règne des graminées qui contient un acide gras essentiel.
2: Alors qu'est-ce que ça veut dire, à quoi ça sert de contenir un acide gras essentiel, Cécile?
3: Ça veut dire que grâce à la vitamine E qu'elle contient, oui, un bon passage de l'influx nerveux au niveau du cerveau.
2: D'accord.
3: Donc on va avoir une meilleure concentration.
2: L'avoine permet de se concentrer plus facilement, on peut le dire comme ça?
3: Je pense, oui, on peut le dire.
2: On dit aussi que ça donne du tonus, non, l'avoine?
3: Oui.
2: On en donne aux chevaux?
3: Oui, parce qu'eux, ils aiment énormément les céréales. Mais nous, les humains, pendant longtemps, ça a été la nourriture de beaucoup de peuples en Europe. Mmh. Les gens d'Europe du Nord ont consommé de l'avoine. Et aussi en France, les Bretons en ont beaucoup consommé. On consommait, tous les paysans en France consommaient de l'avoine. Ça se consommait sous forme essentiellement de bouillie. Ou de flocons, c'est plus récent.
2: Et ça se mange cuit plutôt l'avoine, hein?
3: Ça se mange plutôt cuit, oui, généralement cuit, parce que c'est un flocon que l'on doit cuire.
2: Vous nous proposez une recette qui est le granola. Alors, qu'est-ce que c'est le granola?
3: Le granola, en fait, c'est un muesli croustillant. On le prépare en mélangeant d'une part les ingrédients secs ensemble et les ingrédients liquides ensemble. Et après, on réunit les deux.
2: Oui.
3: Pour en faire un mélange que l'on étale sur une plaque et que l'on fait cuire au four à basse température.
2: Quels sont les ingrédients secs et les ingrédients humides, vous avez dit,
3: ou... Liquides.
2: Liquide.
3: Donc tout ce qui est sec, ça va être donc l'avoine, la noix de coco principalement, et les amandes et les raisins.
2: D'accord, donc on mélange tout ça.
3: Voilà.
2: De quelle manière, comme ça, aussi simplement que ça?
3: On
2: n'a pas besoin de les concasser ou...
3: Non, d'accord. On n'a pas besoin. Si on préfère avoir des plus petits morceaux d'amandes, si on préfère les mixer pour qu'elles soient réduites en poudre, on peut les laisser soit entières aussi, c'est plus croustillant encore.
2: Et les aliments liquides?
3: Là, on n'a que le miel ou le sirop d'agave. J'ai mis, je crois, les deux dans la recette, au
2: D'accord.
3: choix.
2: Et qui ajoute un pouvoir sucrant, uniquement
3: c'est
2: ça.
3: Uniquement ça.
2: On prépare ça comment? On mélange tout ça et c'est prêt?
3: Voilà, c'est brassé.
2: Sauf qu'il faut
3: simplement.
2: Il faut l'étaler sur une plaque et le passer au four?
3: Oui, on peut l'étaler avec un rouleau à pâtisserie pour un peu égaliser. Si on veut exclusivement le granola, eh ben, on ne va pas trop appuyer sur le rouleau. Et si on veut quelque chose de plus qui donne une barre de céréales qui se tient, là, il va falloir appuyer fortement sur le rouleau à pâtisserie.
2: Et alors, dans le livre, la gastronomie végétale, vous précisez que ça fournit un repas complet, que c'est riche en fibres, riche en protéines et sans lactose. On peut vraiment faire un repas à base d'un granola, tout simplement?
3: Oui, parce que dans le granola, vous avez donc les flocons qui sont riches en protéines, en calcium. Et j'ai aussi les amandes, les raisins, c'est le fruit. Oui, c'est assez complet. Il va manquer peut-être des aliments crus, donc on peut rajouter des fruits frais.
2: On peut faire ça?
3: Et si on veut apporter un côté plus gourmand, on pourrait compléter avec un yaourt au lait de coco.
2: Oui.
3: Ou bien un yaourt au soja ou avec un lait animal si on préfère.
2: Alors on peut le consommer en dessert ou le matin ou en petit déjeuner ?
3: On peut aussi avoir une troisième possibilité.
2: Oui.
3: C'est si on fait un gâteau avec des fruits et qu'on veut compléter par-dessus. Ça donnera un côté croustillant, par exemple, sur une tarte aux fruits.
2: Bon ben voilà, plein d'idées pour le granola et pour peut-être découvrir un nouveau dessert. C'était Top Cuisine. Nous étions avec Cécile Hermeline, auteure du livre Gastronomie végétale aux éditions Vie et Santé, que vous pouvez retrouver en vous rendant sur le site internet des éditions Vie et Santé. Voilà, merci beaucoup Cécile, à bientôt.
3: Merci. Au revoir.
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1: Petite pluie du matin en juillet est bonne pour le vin. Bonjour à tous, vous êtes en compagnie de Didier Blonce. Nous sommes le 3 juillet, ça s'est passé un jour, et si vous connaissez un Thomas, n'oubliez pas de lui souhaiter sa fête. Beaucoup de choses aujourd'hui, donc pas de générique. Figurez-vous que c'est la naissance, entre autres, en 1942 du chanteur Eddy Mitchell et en 1944, celle de l'auteur-interprète Michel Polnareff, auteur-compositeur-interprète, s'il vous plaît. On commence peut-être par rendre hommage à Eddy Mitchell. Juste à la fin des Chaussettes Noires, il devenait Monsieur Eddy avec toujours un coin qui me rappelle.

Oui, beaucoup de choses, je vous disais. Par exemple, 1883, le 3 juillet, c'est la naissance de l'écrivain tchèque Franz Kafka. Et puis en 1911, le 3 juillet, en France, c'est l'entrée en vigueur de la loi sur les retraites ouvrières. En 1923, naissance de Charles Hernu, homme politique français. Et puis en 1935, mort d'André Citroën. Je vous ai parlé de la naissance de Paul Naref, je vous rappelle que c'est en 44, le 3 juillet, une chanson de Paul Naref, « Sous quelle étoile suis-je né ?»

Oui, on ne passe pas assez Paul Naref, enfin en tous les cas en ce qui me concerne. 1962, ce 3 juillet, eh bien, l'Algérie devient indépendante. C'est l'occasion d'écouter encore Monsieur Eddy, lui qui ne supportait pas d'être soldat à l'époque de la guerre d'Algérie. Maintenant, nous sommes en 67, il chante Alice.

3 juillet 1978, la série de dessins animés Goldorak fait son apparition à la télévision française. Et bien voilà, notre émission se termine avec Polnareff, pas de générique. Je vous dis au revoir à présent, je vous laisse avec Holidays.

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2: À propos, savez-vous que bricoler en famille, c'est sympa? Mais oui, faire des bricolages en famille peut être une activité super sympa. On le sait, les enfants débordent d'énergie et de créativité. Alors, autant surfer dessus et se réjouir de les voir se concentrer, tirer la langue avec application et avoir les yeux qui pétillent en découvrant leurs œuvres finales. Au-delà du plaisir à faire, à bricoler, il nourrira positivement et concrètement son estime et sa confiance en lui. Il découvrira qu'il a des dons, des talents, des compétences. Il apprendra aussi à améliorer ses capacités. Et ainsi, il saura prendre plaisir dans la persévérance et le goût de l'effort. Après, bricoler, c'est vaste. Combien de styles de bricolage? Il y en a pour tous les goûts. Papier, ciseaux, pinceaux, aiguilles, tricot, couture, dessin, peinture, aquarelle, collage, découpage, déchirage, gravure, sculpture, modelage, sur les murs, sur les toiles, sur du verre, du tissu, du bois ou tout autre support. Transformer, inventer, imaginer, quel univers incroyable! Bricoler, c'est un temps pour soi, seul ou accompagné, court ou long. Dans le silence ou le bruit, en musique, en mouvement ou assis. On bricole pour soi, pour se faire une déco, pour relooker sa chaise, son bureau, son lit, son cartable, son t-shirt, ses baskets. On bricole pour offrir, faire des surprises, se défouler, se détendre, s'exprimer. Bricoler, c'est aussi aller voir papy, mamie, le tonton grincheux mais qui a des mains en or et se met à causer comme jamais quand on lui demande quelle vie s'il lui faut. Bricoler, c'est du lien, c'est de l'aide, c'est se rendre utile et rire avec la voisine qui ne s'est même pas planté un clou. Voyez où tout cela mène quand vous donnez envie à vos enfants de partir à la découverte de leurs mains et de leur potentiel. Quand avec des feuilles, des brindilles et des cailloux, ils vous font un tableau nature et vous appellent avec impatience pour vous partager leur art. Bref, bricolez, amusez-vous en famille et passez du bon temps tous ensemble, petits et grands.
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1: Les violences conjugales touchent aujourd'hui des millions de personnes à travers le monde, souvent dans le silence, la peur et l'isolement. Derrière les chiffres, il y a des vies brisées, des familles fragilisées et des personnes qui ont besoin d'écoute, de protection et d'accompagnement. Dans cette émission de Paroles solidaires, nous allons découvrir comment ADRA s'engage aussi sur ce terrain sensible aux côtés des victimes. Nous sommes dans les bureaux d'ADRA Europe avec Jackie Moubedi. Bonjour.
2: Bonjour.
1: Merci d'être avec nous et de me recevoir.
2: Bienvenue.
1: ADRA, qui est une organisation humanitaire, intervient également sur la thématique des violences conjugales.
2: Oui,
1: est-ce que vous pouvez nous dire comment ça se traduit ?
2: Peut-être que c'est une surprise pour certaines personnes, mais oui, ADRA intervient là aussi. Il y a eu une campagne qui avait été lancée il y a quelques années, qui s'appelle End It Now. Cette campagne avait été lancée conjointement pour sensibiliser et surtout mettre fin aux violences conjugales. Et puis, ADRA Roumanie a pris à bras le corps ce fléau qui est global, comme vous l'avez dit, et a essayé de mettre sur pied quelque chose qui soit une réponse, qui soit à long terme. Ces personnes sont dans des situations de vie très, très compliquées. Et donc, depuis 2009, nous avons une maison qu'on a appelée Casa ADRA en Roumanie, qui est un centre d'accueil d'urgence pour les victimes de violences domestiques. Et évidemment, l'objectif, c'est de les mettre en sûreté, de les protéger physiquement et psychologiquement. Et donc, on va proposer de la réinsertion sociale. On va leur proposer un soutien psychologique qui est vraiment important. Et aussi, elles vont recevoir des soins médicaux, de la nourriture, évidemment. Et surtout, aussi être accompagnées de l'aide d'un juriste.
1: Et est-ce que vous pouvez nous dire de combien de bénéficiaires on parle là ?
2: Alors,
1: que vous dites depuis 2009 ?
2: Oui. Alors, au cours des dernières 17 années, on a eu 4026 victimes qui sont passées donc par la Casa ADRA, et celles qui ont été hébergées sur place, c'est 1200 personnes.
1: Donc c'est aussi
2: donc,
1: un
2: les
1: centre
2: mères
1: d'hébergement.
2: Et les enfants. C'est un centre d'hébergement aussi. Et donc là, les femmes vont vraiment réapprendre à vivre de manière autonome, mais surtout en expérimentant, on va dire, un mode de vie où elles ne vivent plus dans la peur et sont plus dans la construction et aussi dans l'appropriation de leur argent, enfin, de leurs moyens de subsistance. Donc ADRA Roumanie fait vraiment ça de manière très sérieuse. C'est pas une idée comme ça qui est venue. C'est vraiment géré par des professionnels. Il y a toute une équipe de professionnels qui est là derrière.
1: Ça nécessite quelles ressources humaines en fait pour gérer une telle action?
2: Oui, surtout des assistants sociaux. Ouais. Donc ça c'est ce qu'il y a en plus. Et je pense que c'est vraiment une particularité de ce bureau en Europe où il y a beaucoup d'assistantes sociales qui sont engagées, les médecins. Et pour le suivi de la réinsertion sociale, des spécialistes qui vont les aider dans l'orientation vers un nouveau métier ou dans la formation, même ça aussi, ça fait partie de leur travail. Et ce qui est vraiment important à savoir, c'est que cette maison, elle est reconnue aussi au point de vue national. Le ministère du Travail, de la Famille et de la Protection sociale et des personnes âgées, à la suite de visite, on va dire, prévue ou pas prévue, à la suite de plusieurs documents qui ont été demandés, eh bien, ils ont reçu un agrément comme un centre d'accueil d'urgence pour les victimes de violences domestiques.
1: Et donc ça, c'est une reconnaissance de l'État roumain.
2: Exactement. C'est une reconnaissance de l'État roumain et qui reconnaît la qualité de ce travail. Et surtout, pour nous, c'est important, et je pense pour ADRA Roumanie aussi, ça montre que l'anonymat, tout le système de protection est mis en place pour que les mères et les enfants qui arrivent là-bas se sentent vraiment dans un climat de sécurité. Et ça fait écho chez les jeunes en Roumanie. Ils ont organisé une course sponsorisée pour les mamans.
1: Oui, c'est ça. Donc, une association d'étudiants chrétiens adventistes.
2: Oui, tout à fait.
1: Qui se sont impliqués pour soutenir cette action d'ADRA Roumanie.
2: Alors, c'est Amicus, donc cette fédération d'étudiants, qui a été voir à ADRA Roumanie en disant, voilà, nous, on va organiser une course sponsorisée. Une partie de ce que nous allons récolter, ben, on va le donner à la maison ADRA.
1: Et alors, combien d'étudiants se sont impliqués, justement, dans ce soutien auprès d'ADRA?
2: Il y a, le jour même, on a eu 444 étudiants qui ont été impliqués pour un total de 4000 coureurs. Et parmi ces 4000 coureurs, il y avait aussi 880 enfants. Et ce n'était pas juste dans une ville, mais c'était vraiment une action nationale qu'ils ont programmée, cette fédération d'étudiants Amicus. Ils ont couru, ils ont fait des courses sponsorisées dans 13 villes. Et évidemment, ils ont récolté de l'argent.
1: Oui, alors est-ce qu'ils en ont récolté beaucoup, dites-nous?
2: Ben, à leur échelle, oui, c'était beaucoup. Pour une journée, ils ont récolté 43 657 euros. Et de tout ça, en enlevant les frais, etc., et il y a 19 785 euros qui
1: donc
2: ont
1: presque
2: été...
1: presque 20 000 euros. Ouais.
2: Presque 20 000 euros qui ont été directement pour les victimes de violences domestiques. J'aime beaucoup cette action parce que, bon, déjà, que les étudiants prennent ça au sérieux, mais qu'ils impliquent aussi, qu'ils mobilisent en fait plusieurs villes. Et mobiliser aussi les enfants qui ont pu participer, ben, ça montre qu'il y a une prise de conscience et aussi où on veut arrêter cette violence domestique. Et évidemment, on espère qu'on n'a pas besoin de maisons comme Casa ADRA, mais malheureusement, ce sont des choses qui arrivent.
1: Et donc, on répond à une réalité.
2: Exactement.
1: Et ce qu'il faut dire aussi, Jacquim Obedi, c'est que on n'est pas forcément conscient de ce que ça implique d'accueillir des familles et des enfants.
2: Non.
1: Parce qu'en fait, il faut les accompagner, mais il y a plusieurs domaines dans lesquels il faut les accompagner.
2: Tout à fait. La première des choses, évidemment, c'est que ce soit un refuge, le lieu donc, où ils se sentent vraiment en sécurité. Et après ça, une fois que les personnes sont en sécurité, un peu autonomes, elles vont recevoir des bons d'achat, elles vont recevoir une assistance médicale, que ce soit urgente pour certains qui arrivent dans des conditions physiques qui demandent vraiment une assistance médicale urgente, et une assistance médicale tout le long de leur parcours, et aussi pour la réinsertion sociale, et surtout recevoir aussi des produits si elles ont besoin pour se laver, des produits d'hygiène, et aussi le matériel scolaire, parce qu'il y en a qui arrivent avec des enfants, et là, on s'occupe de la maman, mais aussi des enfants, et on va par exemple aussi faire le remboursement de leurs frais de transport ou d'autres vêtements qui ne peuvent pas trouver là-bas. Donc oui, ça mobilise beaucoup de gens et beaucoup de différents aspects, en fait, qui nous paraissent à nous tout à fait... normaux quand on vit dans une maison qui est en sécurité.
1: Dans
2: bonnes conditions, exactement. Ouais. Et que là, quand c'est limite où on doit être en sécurité, elles ont bougé. Alors, il y a des organismes, il y a des maisons comme ça qu'on peut trouver qui offrent la sécurité. Alors, aux jeunes, je m'adresse à eux. Quand ils voient une injustice, ils peuvent combattre et ils peuvent vraiment être une voix de cette manière-là aussi, en s'engageant, en disant, nous... je ne sais pas, dans mon pays, je vois que ça c'est un problème, mais je peux mobiliser d'autres et peut-être mobiliser notre fédération d'étudiants et on va organiser quelque action que ce soit pour récolter de l'argent afin de combattre cette injustice.
1: Merci beaucoup, Jacquim Obedi, d'avoir partagé à ce micro ce sujet important. On comprend à travers ce que vous nous avez témoigné ici à ce micro que l'aide humanitaire ne consiste pas seulement à répondre aux catastrophes visibles, mais aussi à accompagner des souffrances parfois cachées, vécues au cœur même des familles.
2: Oui.
1: Et il est encourageant de voir que des institutions, des associations et de nombreux bénévoles peuvent unir leurs forces pour protéger, soutenir et redonner espoir à celles et ceux qui en ont besoin.
2: Exactement.
1: Merci à vous de nous avoir suivis dans Paroles solidaires. Je vous donne rendez-vous très bientôt pour une prochaine émission. D'ici là, prenez bien soin de ceux qui vous entourent. Merci Jacquim Obedi, à bientôt.
2: À bientôt, au revoir, Oscar, au revoir.

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3: Bonjour à tous. Choisir un déodorant ne se résume pas à une question de parfum ou de marque. Il s'agit surtout de comprendre comment fonctionne la transpiration et d'adopter les bons réflexes. Contrairement à une idée reçue, la transpiration ne sent pas mauvais en elle-même. L'odeur apparaît lorsque les bactéries naturellement présentes sur la peau dégradent la sueur. Un phénomène normal en somme. Sans oublier que la transpiration joue un rôle essentiel, celui de réguler la température du corps. Le premier geste reste simple, une hygiène régulière. Laver les aisselles à l'eau et au savon, puis bien les sécher, suffit souvent à limiter les odeurs. Cela n'empêche pas la plupart d'entre nous d'adopter quotidiennement le réflexe déo par peur des odeurs ou encore des auréoles. Face à l'abondance de produits, voici quelques repères simples qui permettent d'éviter les erreurs. Privilégier des formules peu parfumées. Les parfums trop intenses, souvent vendus dans des magasins low cost, sont une cause fréquente d'irritation ou d'allergie. Éviter le toujours plus. Appliquer une grande quantité n'améliore pas l'efficacité et augmente le risque d'irritation. Respecter les précautions d'emploi. Enfin, tester et observer. En cas de picotement, rougeur ou brûlure après quelques jours, il faut arrêter d'utiliser le produit. Quant à la forme, spray, bille ou stick, elle doit correspondre à votre confort. Les sprays sont pratiques et évitent le contact direct, mais peuvent irriter certaines peaux. Quant aux billes et sticks, ils sont souvent mieux tolérés, mais ils entrent en contact direct avec la peau et doivent rester propres pour éviter toute contamination bactérienne. Un bon déodorant est donc avant tout celui que votre peau tolère. Inutile de multiplier les applications ou de chercher des formules miracles. Une hygiène adaptée, un produit simple, peu parfumé et utilisé correctement suffisent dans la majorité des cas.
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5: À la Sainte-Anatole, confiture dans la casserole. Bonjour à tous, 3 juillet, journée mondiale, sans sac plastique. Leur abandon au gré des vents et des courants menace de très nombreuses espèces animales. On parle même aujourd'hui d'un 8e continent. On a du mal à se représenter l'ampleur des dégâts causés dans la nature par cette source de pollution. Il ne s'agit plus aujourd'hui de produire plus de déchets recyclables, mais bel et bien de produire globalement moins de déchets et gérer autrement les déchets existants. En effet, entre 1960 et aujourd'hui, le tonnage d'ordures ménagères produit a plus que triplé. Les sacs en plastique pourraient facilement être remplacés par des sacs réutilisables et recyclables, voire par des emballages papier, même si ces derniers ne sont pas une panacée. Le 3 juillet 1608, Samuel de Champlain, un explorateur natif de Brouage, remonte le Saint-Laurent et débarque ce jour-là au pied du Cap Diamant. Il fonde à cet endroit la ville de Québec. Cela lui vaudra d'être surnommé plus tard le père de la Nouvelle-France. Les plus jeunes n'en ont peut-être jamais entendu parler et les beaucoup plus anciens auront peut-être même oublié le 3 juillet 1940, c'est l'attaque de Marcel Kébir. 1942, naissance de Eddy Mitchell, Claude Moine, chanteur français, naissance de Michel Polnareff en 1944, ou de celle de Roland Magdan, un humoriste français, en 1949. En 2001, décès de Johnny Roussel à Nashville, chanteur, compositeur américain de musique country et de gospel country. Il était né le 23 janvier 1940 et il interprète dans cette chanson « Just a Closer Walk with Thee ». Bonne fête au Thomas, et donc, j'en ai parlé en début d'émission, aux Anatoles.

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2: Bonjour chers auditeurs, je suis ravie de vous retrouver sur l'antenne de Radio Albatros pour cette chronique « Petits arrangements entre compositeurs ». Alors nous allons retrouver cette fois un musicien plus récent que l'on trouve moins souvent dans l'exercice du crossover, il s'agit de Claude Debussy. Nous retrouvons ici le brillant trio d'Enrico Pieranunzi dans un crossover sur un terme incontournable de Claude Debussy, passe-pied. Passe-pied est le quatrième et dernier volet de la suite bergamasque. Inspiré, malgré les apparences, d'une danse baroque, pendant toute sa durée, la pièce est jouée avec en support harmonique des accords staccato donnés par la main gauche au piano. À titre personnel, j'adore cette version aux sonorités très brillantes. Ce que je trouve admirable dans le travail de ce trio, c'est la fidélité au thème et à l'esprit de l'œuvre originale. Quelques mots sur André Secasseri, le batteur du trio. Ce nom ne vous est probablement pas inconnu. Ce talentueux musicien, né en 1946 à Nice, peut se prévaloir d'avoir été pendant quelques années le batteur des Chats Sauvages, puis plus tard d'avoir travaillé avec Claude François, avant d'orienter sa carrière vers le monde plus libre du jazz. Ce morceau est extrait de l'album Monsieur Claude, paru en 2016 en hommage à Claude Debussy. Alors voilà, un passe-pied dont on n'a pas l'habitude. Un tour de passe-passe. Merci Monsieur Debussy. Bonne écoute.

Alors, revenons à Mozart. Dans cette chronique, nous avons déjà eu l'occasion d'entendre Tomasenko dans un travail réalisé sur la musique de Jean-Sébastien Bach, accompagné de marimba. Ce jeune pianiste âgé de 37 ans, oui, à 37 ans, on est encore très jeune, même quand on a ce CV, il est diplômé du Conservatoire de Paris et a grandi dans un univers de musiciens de talent. Après le conservatoire, il entre au Centre des musiques Didier Lockwood, où il est formé par des musiciens de jazz français et internationaux. L'extrait que nous allons écouter, Ave Verum Corpus, est extrait de son dernier album Mozart Paradox, paru chez Sony Masterworks. Dans cette improvisation, sur le thème très connu de l'Ave Verum, Tomasenko est seul au piano. Il livre là l'étendue de son talent de jazzman. À la fois la base est fidèle, le thème sublime composé par Mozart offre un terrain de jeu exploité avec beaucoup d'élégance. Tomasenko est un auteur jeune qui s'est imposé sur la scène musicale française avec pas moins de 12 albums et un nombre incalculable de collaborations. J'espère que vous allez aimer ce travail. Moi, j'ai adoré. Bonne écoute.

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3: Petit sujet psychologique avec Éléonore Tarlet, bonjour.
4: Bonjour Oscar.
3: Alors vous êtes psychologue et psychothérapeute et vous nous proposez depuis quelques émissions de nous arrêter sur le sujet des phobies d'impulsion. Et dans cette mini-série, vous nous proposez aujourd'hui de prendre un cas clinique pour mieux comprendre de quoi on parle exactement. Alors, pour rappel, les phobies d'impulsion, c'est une peur panique de se faire du mal ou d'en faire aux autres. Pour rappeler, resituer
4: un peu le contrôle.
3: De quoi il s'agit. Mmh. Et aujourd'hui, pour qu'on comprenne bien, vous allez nous parler d'un cas, celui de Patrick.
4: Voilà, tout à fait. Monsieur qui a accepté que je relate son cas. Donc c'est un monsieur que j'ai suivi il y a quelques années, quand il est arrivé chez moi sur les conseils d'une personne de sa famille que j'avais eu en thérapie et qui avait pour résoudre tous ses problèmes, il avait 40 ans. Et il faut savoir que ce monsieur avait quand même été suivi et consulté plusieurs fois depuis l'âge de 9 ans. Et il est venu me voir suite à un burn-out, un clash professionnel avec un de ses hiérarchiques qui l'avait fait décompenser, si on peut dire, dans notre jargon. Donc voilà.
3: Décompenser, ça veut dire quoi ?
4: En fait, il ne pouvait plus fonctionner après ça, quoi. Ça l'avait vraiment complètement effracté. On va voir que c'était un peu la goutte d'eau qui a fait déborder le vase par rapport à tout ce que ce monsieur avait vécu. Donc, en gros, voilà, on peut parler de burn-out, dépression, mais ce monsieur avait été diagnostiqué schizophrène, puisque un an avant qu'il vienne me consulter, il avait, dans son sommeil, après une soirée alcoolisée, parce que c'est un monsieur qui avait des problèmes d'alcool, dont il souhaitait se sortir, avait une sensation comme si quelqu'un le caressait, et que c'était pas désagréable, mais en même temps que c'était pas... Voilà, il était complètement sidéré, il était paniqué à l'idée de pouvoir se retourner et de voir qui c'était.
3: Et pourtant, il était seul à ce moment-là.
4: Il était seul. Mmh. Donc là, il s'est cru fou, il s'est dit « c'est pas normal ». Enfin, j'ai vraiment senti que quelqu'un me touchait, me caressait, mais il n'y avait personne. Et forcément, il est allé raconter ça à un psychiatre qui lui a dit « vous avez des hallucinations sensorielles » et du coup, ça relève du tableau clinique de la schizophrénie. Mais en dehors de ça, ce monsieur, jusqu'à ce qu'il ait cette dépression, fonctionnait bien. C'est-à-dire qu'il travaillait dans un corps d'armée, il avait toujours donné satisfaction. C'est un monsieur qui, à l'école, était plutôt bon, même s'il était un peu isolé, introverti. Alors, isolé, introverti aussi, moi j'ai vu après par la suite, c'est un monsieur qui avait certainement été hypersensible, peut-être précoce ou peut-être TSA, je ne sais pas, il n'y avait pas eu ce diagnostic. Et du fait d'être très sensible, il était dans un foyer où il y avait eu beaucoup de violence. En fait, il a un frère aîné qui est décédé à 6 mois, avant lui, qu'il n'a pas connu. Et suite à ça, il m'expliquait que le papa avait très mal vécu et était rentré dans l'alcoolisme et était devenu violent. Donc, en gros, on va dire à peu près depuis sa naissance, il avait observé, même s'il n'en avait que très peu de souvenirs, des scènes de violence extrêmes entre son père et sa mère, voire parfois avec des couteaux... Et je pense qu'une fois que les parents étaient séparés, je fais l'hypothèse avec ce qu'il m'a relaté, que lui avait peut-être subi des choses du papa, dans l'ordre un peu sexuel ou des attouchements, et les sœurs ont vraiment vécu et ont dénoncé, et c'est suite à ça que les enfants ont arrêté d'aller chez leur père.
3: Et alors donc, les problèmes qui ressurgissent 30 ans après, c'est sans doute...
4: Alors, c'est sans doute du matériel traumatique... qui était peut-être dissocié ou en tout cas dans des sphères du cerveau qui n'étaient pas accessibles. Et cet événement à 39 ans, pendant qu'il dormait, on peut faire l'hypothèse que c'est du matériel traumatique qui a, comment dire, suinté un petit peu. Enfin, mais comme ça ne vient que par bribes, donc là c'est une sensation, ça peut être des cognitions, ça peut être des images, et en fait on se croit fou parce que le souvenir est effracté, on n'a pas tous les morceaux du puzzle. Et pourquoi je cite ce cas clinique dans les phobies d'impulsion ? Puisque ce monsieur, ensuite, a développé des phobies d'impulsion, où il entendait dans sa tête « vas-y, tue-la, pousse-la du balcon ». Et ce monsieur est foncièrement croyant et très pratiquant, et ça venait vraiment à l'encontre de ses valeurs profondes, donc il le vivait extrêmement mal.
3: Et ce qu'on peut comprendre aussi, Éléonore, c'est que finalement, les phobies d'impulsion ne sont pas juste liées à des pensées intrusives, mais ça peut être aussi des sensations.
4: Sensations, des émotions, donc des images, ça peut faire partie des pensées, ça pourrait être des odeurs aussi ou des sons.
3: Et alors donc, quand vous vous trouvez face à ce type de cas, comment est-ce que vous arrivez à déterminer les causes du problème et aussi à mettre en place un accompagnement adapté ?
4: Alors, on va repérer, alors grâce à l'EMDR, on parle de plan de ciblage, c'est-à-dire qu'on va cibler ce qui pose problème, hein, les symptômes, la partie visible, ce qui pose problème au patient, et on va aller un peu tirer les fils pour cibler plus spécifiquement tout ce canal d'information dysfonctionnel. Donc, même s'il y a de l'amnésie traumatique, c'est pas grave, parce qu'à force de désensibiliser en EMDR, les traumas plus anciens soit vont revenir ou soit vont être retraités. J'ai eu des cas de personnes, notamment une dame, elle me disait « je me vois rentrer chez ce voisin qui avait une autre garde, je ne sais pas ce qui s'est passé, je nous vois ressortir parce qu'on croise une voisine qui nous dit bonjour, qui nous regarde bizarrement. Et suite à ça, j'ai fait des cauchemars toutes les nuits, je me suis remise à faire pipi au lit, mais elle avait vraiment le bout du puzzle central, il n'y avait rien. Ça n'est jamais revenu, parce que le cerveau aussi a pour fonction de protéger. Par contre, les symptômes ont disparu à force de retraiter en EMDR.
3: Donc en fait, ce qu'il faut retenir, c'est que la plupart des traumatismes qui peuvent nous amener à des comportements qu'on ne maîtrise plus à un moment donné dans la vie peuvent se réparer.
4: Oui, tout peut se réparer. On remet en route la neuroplasticité grâce à cette thérapie. Alors bien sûr, il faut qu'elle soit bien menée. Ça n'est pas qu'une thérapie ou une technique. Hein. Ce n'est pas une technique, c'est vraiment une thérapie dans un modèle qui s'appelle le modèle TAI, traitement adaptatif de l'information, où il y a vraiment une prise en charge globale du patient, avec tout ce qu'on connaît en neurologie, tout ce qu'on connaît en troubles dissociatifs de la personnalité, etc.
3: Voilà, merci beaucoup Éléonore Tarlé. Nous arrivons à la fin de cette émission, c'était Petit Sujet Psychologique. Aujourd'hui, il s'agissait d'un cas clinique dans le cadre de notre mini-série sur les phobies d'impulsion. Et cela pour mieux comprendre de quoi on parle quand on parle de phobie d'impulsion.
4: Est-ce que je peux rajouter deux mots ?
3: Oui, reste un tout petit peu de temps.
4: Juste pour dire que ce patient, aujourd'hui, n'a plus du tout de phobie d'impulsion, n'a plus du tout de problème d'alcool, reste quelques angoisses qu'il arrive vraiment très bien à gérer au quotidien, puisqu'il a pris conscience de ce que c'était et il sait comment reprendre la main.
3: Voilà, c'était important de le préciser pour terminer. On se retrouve très vite pour un autre cas clinique qui nous permettra de mieux cerner encore de quoi on parle sur le thème des phobies d'impulsion. À bientôt. Au revoir.
4: Merci à vous. Au revoir.
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7: Prise de son, un fidèle toujours à l'heure, Jérôme Aubin. Aujourd'hui, nous parlerons
6: de la SNSM
7: avec pour invité
6: Éric Perrotte.
7: Vous venez d'organiser fin juin, c'était le 27 juin, je crois, la journée nationale des sauveteurs en mer. Est-ce que c'est un moment privilégié où vous pouvez informer la population de votre travail, avoir une visibilité ? Et puis on a parlé également du coût, le coût de l'essence, le coût du bateau, tout le matériel à rénover. J'imagine que vous avez des subventions de la région, peut-être même de l'Europe, je n'en sais rien, mais il vous faut aussi des dons. Vous êtes une association reconnue d'utilité publique. Est-ce que les journées nationales comme ça vous permettent d'avoir des dons, de récupérer un peu d'argent ?
8: Alors, on va commencer par le début. Le budget de la station, c'est entre 70 et 80 000 euros par an. Comment on récupère de l'argent ? Par les interventions, on en a parlé, mais effectivement par les donateurs. Les subventions de la municipalité, de la commune urbaine, du département ou de la région sont essentiellement des subventions d'investissement. Ça ne va pas rentrer dans le fonctionnement. On a refait la station il y a 3 ans. Cette station, on a été subventionné par la communauté urbaine, par la mairie, par la région et par le département. Pour le bateau, notre vedette, quand elle a fait son carénage de mi-vie, le département nous a subventionné. On a acheté un semi-rigide pareil, on a été subventionné par l'EDF, là, pour le coup. Et bien autrement, pour tout ce qui est à fonctionnement, c'est à nous, station, en local, d'aller chercher de l'argent. On n'a pas fini tous les comptes, parce que comme on n'est que bénévole, donc on n'a pas fait les comptes, mais on est très content. Mais c'est surtout, ça donne une visibilité. D'autant plus que c'est la deuxième année qu'on fait ça. Sur le parking de la station, on a mis tous les intervenants institutionnels du sauvetage. Donc il y avait la Marine nationale, la Sécurité civile, les affaires maritimes, les douanes et le SAMU. Donc ces gens-là, on a pu faire des exercices également pour montrer au public comment se passe une intervention. Avec le cross, on a fait un déclenchement fictif, bien sûr, et on a montré aux gens tout, comment se passait une intervention. En fait, c'est des contacts. On s'offre une visibilité avec ces journées-là. À côté de ça, on participe régulièrement aux manifestations locales, Transat, Café l'Or, les fêtes de la mer au mois d'août, on sera là également. On a participé à une petite manifestation au moment de la fête de la musique. Enfin voilà, on nous offre, on a des gens qui nous offrent des
7: visibilités.
8: Une visibilité. Et surtout, la station ouvre à partir du mois d'avril, ouvre tous les premiers dimanches du mois, de 10h à midi, on ouvre la station pour vendre tous nos cookies, nos pulls, nos vêtements et faire visiter la station et nos embarcations et puis essayer de récupérer un peu d'argent aussi.
7: Donc on rappelle, en cas de difficulté en mer, on contacte le cross canal
8: 16,
7: canal 16 par VHF et puis on peut aussi composer au téléphone le numéro
8: 196.
7: Et puis, comme on a besoin d'argent, où est-ce qu'on peut donner les dons qui sont défiscalisés?
8: Alors, les dons sont défiscalisés à hauteur de 60%, 63%, soit en nous envoyant directement à la station un chèque, soit en passant par les sites internet le site internet de la SNSM, faire un don. Mais surtout, si vous voulez favoriser, vous êtes à vrai, vous voulez favoriser la station du Havre, n'oubliez pas de choisir station SNSM du Havre. Donc on est tout en bas de la liste.
7: C'était Paroles d'Assaut, une émission de Gisèle Billan
6: et Didier Blons.
7: Au son, il y avait Jérôme Aubin.
6: Et puis merci à notre invité, Éric Perrotte.
7: Portez-vous bien, au revoir.
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7: Une exposition en Pays d'Auge à Beaumont jusqu'en avril. La main et l'outil Renaissance de l'église Saint-Sauveur. Exposition en extérieur, place de Verdun. Beaumont en Auge conserve la trace d'un prieuré de 1060 et d'une école royale militaire. Avec simplicité, l'exposition estivale en plein air est une découverte continue de l'église nouvellement restaurée. Par cette exposition ouverte à tous, souffle la renaissance d'un patrimoine qui demeure. L'exposition « La main et l'outil » propose une déambulation artistique rendant hommage au savoir-faire, à la matière et à la transmission. C'est jusqu'au mois d'octobre à Beaumont, en Pays d'Auge.

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1: La Bible aux mille visages. Éric Denimal, bonjour.
2: Bonjour.
1: Vous êtes pasteur, journaliste, auteur de nombreux livres, parmi lesquels la Bible illustrée pour les nuls, qui est la base de notre propos. Une manière d'entrer dans cette histoire, celle du christianisme, celle également, puisque nous avons parlé beaucoup des patriarches et de l'histoire du commencement, du début, une histoire de mieux comprendre ces religions qui ont été à la base de trois grandes religions monothéistes. Mmh. Nous avons parlé d'Abraham, Isaac, Jacob, Moïse. Nous avons laissé Moïse à l'entrée du pays de Canaan. Il faut dire que 400 ans auparavant, à peu près, Abraham, qui obéissait à l'ordre et l'invitation de Dieu, s'était installé dans le pays de Canaan. Il s'en va sous la famine, sous la pression de la famine, et puis ensuite une invitation de la part de Jacob de s'installer en Égypte, et il revient à la maison, en quelque sorte.
2: Il revient à la maison, enfin le peuple revient à la maison, mais c'est une maison.
1: Et il n'y a plus Moïse.
2: Et il n'y a plus Moïse. C'est Josué qui va être celui qui va conduire le peuple à s'installer dans ce pays qui finalement n'est plus le leur.
1: Nous sommes là à peu près 1300-1500 ans avant Jésus-Christ, en gros.
2: Oui, à peu près. Enfin, on a du mal à avoir une estimation assez précise au niveau de la chronologie, au niveau du temps. Enfin, c'est clair que ce peuple arrive dans cette terre qui s'appelle Canaan et qui... puisque c'était une terre qui pouvait appartenir à tout le monde, ce sont des nomades qui se sont installés progressivement, cette terre qui avait peut-être un petit peu appartenu à la famille d'Abraham...
1: Il y a quelques villes fortifiées quand même.
2: Il y a quelques villes fortifiées, oui. On n'est pas qu'avec des nomades. Il y a une sédentarisation qui s'est faite aussi. Et il y a des rois locaux. Donc, on n'arrive pas dans une maison qui attend ses locataires.
1: Vide et déjà installé.
2: Non, pas du tout. Donc, il va y avoir effectivement cette installation qui va poser problème, qui est difficile d'ailleurs à percevoir, parce que Dieu dit, on va faire table rase, hein, vous allez vous y installer, s'il y a du monde, tant pis, vous balancez le monde, vous l'exterminez ou vous le faites partir, mais enfin, on veut personne.
1: Et brutal, dans ce cas-là, est un euphémisme.
2: Oui, c'est très dur. Alors, ça pose effectivement problème, hein, ce passage-là, cette histoire-là pose problème. Elle nous met tous mal à l'aise, parce que, quelque part, on est dans une occupation des locaux avec expulsion, des personnes qui y sont déjà.
1: Donc, et sans préavis.
2: Et sans préavis, avec une certaine brutalité. Alors, il est difficile de savoir exactement ce qui s'est passé. Si effectivement il y a eu une extermination ethnique qui s'est opérée là, on voudrait bien que oui ou que non, selon la façon dont on lit le texte. Mais il n'empêche que il y a deux choses qui sont importantes. C'est que l'intention de Dieu, c'était on crée quelque chose de neuf, mais vraiment avec du neuf. C'est-à-dire qu'on ne se mélange pas. L'idée du mélange, c'est pas simplement l'idée d'une préservation de la race. Bon, il y a sans doute ça. Mais il y a aussi le fait que tout mélange est impur, quelque part. Et donc, quelque part, ce que...
1: Éric Denimal, là, on se situe dans une période, malgré tout, où vous parliez dans une émission précédente des divinités égyptiennes. Ces gens qui sont installés, ces nomades ou autres petits rois installés dans le pays de Canaan, sont également extrêmement violents quand on sait qu'ils sacrifient leurs enfants à leur divinité. Donc on se trouve là dans un cas de figure où on n'est pas face à un peuple paisible.
2: Non, pas du tout.
1: À qui on dit, écoutez, coup de balai, on vous envoie de là.
2: C'était quand même des
1: peuples terribles.
2: C'était des peuples terribles. Alors peut-être effectivement que quelque part on voulait corriger un certain nombre de choses. Donc c'est là où je dis il y avait le besoin de faire quelque chose de neuf, mais quelque chose de neuf et propre. On commence une page nouvelle. Mais en même temps, ce n'était pas la recherche de la pureté inconditionnelle. Dans, le meilleur exemple à donner, c'est que, ou le rappel, c'est que d'une part, quand le peuple a quitté l'Égypte, il est dit qu'il n'y avait pas que des Hébreux, il y avait aussi des Égyptiens qui n'étaient pas satisfaits du régime dans lequel ils étaient, ou bien des gens qui étaient sympathisants avec Israël, ou bien des gens qui avaient envie aussi de vivre une autre aventure. Donc, il n'y avait pas que des Hébreux au départ. Ça veut dire qu'à l'arrivée, il n'y a pas non plus que des Hébreux. Et puis, une chose assez particulière, c'est que même si Dieu rappelle à Josué, attention, pas de mélange, hein, on essaye d'éviter les mélanges, il n'empêche que la première étape, c'est celle de Jéricho, la prise de Jéricho, que cette prise de Jéricho, elle se termine par l'anéantissement de la ville, mais étant donné qu'il y a une femme qui a aidé les Hébreux à sortir de cette situation, il y a eu donc une collaboration de la part d'une femme de Jéricho qui a aidé les Hébreux. Cette femme est protégée et elle est acceptée, elle est intégrée dans le peuple. Et cette femme,
1: une prostituée.
2: En plus, c'est ça, cette femme était prostituée. Donc, on est loin de la pureté qui était réclamée, puisque dès le départ, dès la nouvelle installation sur la terre, on embauche, en quelque sorte, ou on assimile sans problème une femme étrangère et prostituée de surcroît.
1: Éric Denimal, justement, en parlant de cette femme prostituée qui protège des Hébreux et qui, par là même, va être aussi protégée, si je ne me trompe, c'est une des ancêtres de Jésus.
2: En plus, effectivement, elle va entrer dans la lignée de Jésus, elle va faire partie de...
1: Donc voilà, on est bien loin du cas de figure de génocide.
2: Oui, exactement. C'est pour ça que j'insistais sur ce point, en disant, nous ne savons pas exactement comment les ordres de Dieu ont été mis en place. On sait très bien qu'il y a eu du laxisme dans cette façon d'opérer, puisqu'il y a eu des alliances, puisqu'il y a eu des mélanges malgré tout, et que Dieu, au bout du compte, va dire, je vous avais pourtant prévenu, hein. Il ne fallait pas, parce qu'effectivement, après, il y a eu des problèmes. Donc, il y a cette installation en Canaan, il y a cette installation sur cette terre promise, il y a Josué qui va essayer de gérer toute cette situation, il va à la fois installer les gens par tribu, dans différentes zones, et puis il va y avoir progressivement ce peuple qui va plus ou moins bien se gérer et grandir et prospérer. Et il va y avoir pendant tout un temps des périodes plus ou moins fastes, plus ou moins faciles. Il va y avoir des querelles entre tribus de temps en temps, parce qu'il n'y a pas de raison. Il va y avoir des guerres avec les pays, enfin les pays ou les rois extérieurs. Il va y avoir toutes sortes de situations. Et puis, il va y avoir des hommes qui vont rappeler Dieu est le Dieu de ce peuple. Josué va disparaître, mais avant de disparaître, il va faire promettre au peuple d'obéir à Dieu, de n'avoir comme chef que Dieu. Et donc, on est en train de mettre en place, si j'ose dire, une espèce de théocratie. C'est Dieu qui gouverne au travers d'un certain nombre de ses serviteurs. Et puis, il va y avoir à un moment donné une situation où politiquement, les Hébreux vont dire oui, c'est bien gentil tout ça, mais nous, on serait bien contents d'avoir un peu comme les autres peuples, d'avoir un roi. Et à ce moment-là, il y a le prophète, celui qui représente Dieu, qui est à la fois la puissance spirituelle et la puissance temporelle, celui qui dirige un peu tout, le prophète Élie va dire, mais il n'est pas question que vous ayez un Dieu, Dieu ne veut pas. Que vous ayez un roi. Dieu ne veut pas que vous ayez un roi, parce que le roi, c'est une concurrence à Dieu, quelque part, hein, parce que votre référence est Dieu, et pas le roi. Mais le peuple va insister, et puis finalement, Dieu va même dire à Élie, écoute, laisse les faire, ils veulent un roi, on va leur donner un roi, alors voilà, tu vas le choisir. Toi, tu vas le choisir. Voilà un peu les critères. Et Élie va, un peu à contre-cœur, va chercher quelqu'un qui pourrait devenir le premier roi d'Israël, tout en ayant dit, mais vous savez, quand vous aurez un roi, vous allez rencontrer beaucoup plus de problèmes que de solutions. C'est-à-dire que quand vous allez avoir un roi, il va y avoir automatiquement un pouvoir, il va y avoir une armée, il va y avoir des impôts, il va y avoir tout ça. Et c'est pas nécessairement le meilleur. Et puis surtout, vous allez progressivement vous éloigner de Dieu. Bon, l'histoire va montrer que c'est effectivement ce qui va se produire. Alors, Élie va chercher le premier roi d'Israël. Il va trouver une personne qu'il va sacrer roi, en quelque sorte, et c'est Saül, le premier roi d'Israël, qui sera choisi sur un certain nombre de critères un peu étonnants, notamment la beauté. C'est assez étonnant. Je pense que on n'élirait pas un président de la République ou une présidente de la République aujourd'hui sur ces critères-là, quoique parfois on se demande ce qui provoque les votes, mais ça fait partie des critères de l'époque. Et puis, ce roi va être le premier roi, et on va inventer progressivement la royauté, et puis aussi les dynasties. C'est-à-dire que quand le roi est au pouvoir, ce qu'il va chercher, c'est naturellement de placer son fils à la succession, et c'est là qu'on va commencer à avoir un certain nombre de difficultés qui vont s'opérer. Et donc l'histoire d'Israël va commencer avec le premier roi, Saül, et puis ensuite un certain nombre d'autres rois qui vont se succéder. Saül essaiera d'être un bon roi, naturellement, mais il faut tout inventer. Et donc on ne peut pas nécessairement trouver que Saül n'a pas été le roi qu'il fallait, parce qu'il fallait tout inventer, parce qu'il y avait 12 tribus, parce qu'il fallait trouver une cohésion nationale, parce qu'il fallait trouver une capitale, parce qu'il fallait inventer tout ça. On a l'impression qu'aujourd'hui ça devrait être facile, mais voilà, je vais faire un parallèle qui est sans doute pas juste, mais vous savez que quand les Gaulois se sont trouvés en face de Rome, ils se sont souvenus que peut-être il fallait pas vivre trop les divisions, parce qu'il n'y avait que des roitelets en Gaule, il n'y avait que des lieutenants, il n'y avait que des capitaines, il n'y avait que des chefs. C'est finalement très très français, ça. Il n'y a que des chefs. Et quand il y a un vrai leader, qui est la première des choses qu'il doit faire, c'est d'abord travailler à une cohésion nationale. C'est assez intéressant quand même. On est gaulois, foncièrement gaulois. Et Saül s'est trouvé un petit peu dans cette situation-là.
1: Rien de nouveau sous le soleil.
2: Voilà, rien de nouveau sous le soleil. En face de Saül, je ne sais pas qui il y avait. Enfin, si, il y avait des rois étrangers. Je ne sais pas s'il y avait un César, mais César a dit un jour que s'il s'était trouvé à avoir un peuple comme celui des Gaulois, il n'aurait jamais réussi à faire même la moitié du travail de Vercingétorix. parce que c'était vraiment un peuple indomptable. Je crois que le général de Gaulle a dit un peu la même chose bien plus tard. Un peuple vraiment difficile. Mais cela pour dire que Saül a dû tisser une nation. Ce n'était pas nécessairement facile. Et puis, il s'est laissé prendre aussi par le jeu du pouvoir, c'est-à-dire que quelque part, il est devenu mégalo. Et puis ensuite, toute concurrence qui pouvait venir porter ombrage à son fils Jonathan, qui normalement devait monter sur le trône, alors toute concurrence devenait un danger. Et c'est ce qui va se passer, parce que la concurrence, elle va venir assez rapidement avec un personnage haut en couleur, sans doute le roi le plus connu d'Israël, alors qu'il n'était pas nécessairement le premier, c'est à savoir David. David va venir, va entrer dans l'histoire et va avoir du mal à y rester quelque part, parce que justement Saül va y chercher désespérément à le supprimer. Mais ça, c'est une autre histoire.
1: C'était la Bible aux mille visages.
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2: Aujourd'hui, le Taras Bulba de Gogol et ses adaptations musicales. Amis de la radio, bonjour. Les romanciers écrivent des romans, les compositeurs de la musique. On ne peut qu'en convenir. Les romanciers ne songent pas, dans leur projet d'écriture, à une quelconque adaptation musicale de leur œuvre. Tout au plus visent-ils parfois, et après coup, son extension sur la scène du théâtre. Ainsi, Émile Zola a-t-il transformé son roman Thérèse Raquin en un drame en quatre actes ? Boris Vian a-t-il adapté au théâtre son roman J'irai cracher sur vos tombes ? Mais la possibilité du passage d'un type d'écriture à un autre a beau s'offrir à tout écrivain assez ingénieux et habile pour y prétendre, il reste néanmoins préoccupé par les contraintes de la seule production littéraire. Toutefois, comme l'ont exemplifié les émissions précédentes à propos de la poésie, le musicien-compositeur jouit, lui, de l'aptitude d'apporter un regard distant sur l'œuvre littéraire pour y trouver une source de création de même richesse que les autres et aussi prometteuse. Naissent ainsi des œuvres musicales qui s'appuient sur ce que dit un texte littéraire, plus ou moins explicitement, et parfois en restituent la forme, comme il apparaît dans le cas du poème. Tout se passe alors comme si l'œuvre initiale échappait à son auteur, dès le moment où le compositeur nourrit le projet de se l'approprier en la pliant aux contraintes de son art propre. La prospection des œuvres musicales redevables pour partie à la littérature, entreprise dans les émissions précédentes, dans le cadre de la poésie, se poursuit aujourd'hui dans la sphère romanesque, au moyen de Taras Bulba, l'œuvre de Nicolas Gogol, écrivain de l'Empire russe du XIXe siècle, mais d'origine ukrainienne. À titre de prélude, écoutons le chant que prête le compositeur ukrainien Mykola Lysenko au guerrier cosaque Bulba dans le deuxième acte de son opéra Taras Bulba, créé en 1924. Le librettiste Mykhailo Staritsky en a écrit le texte à partir d'un poème de l'ukrainien Taras Shevchenko. En prenant modèle sur l'aigle qui plane dans les airs, Taras Bulba chante la fierté et la soif de liberté des Cosaques, hommes libres, indépendants et nomades, comme les décrivait l'anthropologue russe Vassili Radlov.

C'était la voix de basse d'Andriy Kikot, dans l'interprétation du chant de Taras Bulba, extrait de l'opéra du même nom de Mykola Lysenko. Mais ce personnage de Taras Bulba que Lysenko emprunte à Gogol et met en scène dans son opéra au début du XXe siècle, quel est-il ? Il faut bien qu'il présente quelque intérêt, même étranger à la littérature en tant que tel, qui justifie son apparition dans la sphère musicale, non seulement par le truchement de Lysenko, mais aussi avant lui par celui du compositeur tchèque Leoš Janáček, puis du compositeur russe Reinhold Glier. La lecture de l'œuvre de Nikolaï Vassilievitch Gogol nous donne réponse. Taras Bulba, c'est d'abord une nouvelle, publiée en 1835 et insérée dans un recueil qui porte le titre « Mirgorod », suivi de l'indication « Nouvelle servant de suite aux soirées du hameau », un précédent ouvrage bien reçu par la critique et dont certaines pièces retinrent l'attention des gens de théâtre. Les nombreuses péripéties du récit, conjuguées à la forte inclination de Gogol pour l'histoire, encouragent l'auteur à transformer la nouvelle en roman, dont la publication eut lieu en 1843. L'intrigue se déroule au début du XVIIe siècle, dans l'Ukraine d'aujourd'hui. Elle se construit à partir du robuste et vindicatif guerrier Taras Bulba, chef cosaque Zaporog. On appelait Zaporog les cosaques établis Porogi, c'est-à-dire au-delà des rapides, à savoir dans les régions du fleuve Dnieper inférieur. Avant d'aller plus loin, on précisera que le terme « cosaque » renvoie davantage à une fonction, à une catégorie d'individus plutôt qu'à une ethnie ou un peuple. Tout le monde pouvait choisir la condition de « cosaque », ce que d'ailleurs des représentants de la haute noblesse ont parfois fait. Le « cosaque », c'est l'homme libre, celui qui n'a pas d'attache ou qui s'en est dégagé, un nomade et un aventurier. Pendant plusieurs siècles, la vie aventureuse du « cosaque » prend diverses formes selon les circonstances. Ainsi, verra-t-on autant le cosaque escorter des convois de marchands dans les steppes, moyennant rétribution, que piller ceux qu'il n'est pas chargé de veiller. Il accepte aussi de garder les frontières, mercenaire donc, et jaloux de sa liberté au plus haut point.

Robert Earl dirigeait ici l'Orchestre Philharmonique d'Odessa pour l'interprétation de la chevauchée des Cosaques vers la Setch-Zaporog, un épisode du ballet opus 92 du compositeur russe Reinhold Moritsevitch Glier, intitulé Taras Bulba. L'œuvre fut créée en 1952. Dans le roman de Nicolas Gogol, cette chevauchée prend place à un moment du voyage vers la Setch, communauté de guerriers cosaques Zaporog, de Taras Bulba et de ses deux fils, Andrei et Ostap, tout juste revenus de Kiev après 12 années d'études au séminaire. On pourrait s'étonner qu'on songe à dispenser de telles études à des fils de mercenaires vivant au grand air et toujours prêts à prendre les armes. Mais précisément, les cosaques, au moins les Zaporog, estimaient bénéfique de polir, si l'on peut dire, la rudesse de la vie sauvage et belliqueuse par la fréquentation des livres et la soumission à la discipline religieuse des chrétiens orthodoxes. C'est à l'arrivée dans la Setch que commence véritablement l'intrigue du roman. Bulba présente ses fils à ses compères et vante fièrement leurs qualités et vertus, certains d'apporter à la cosaquerie d'irréprochables guerriers. Car nul ne saurait douter que les fils de Taras Bulba ne fussent pas tels au terme de leur formation, qui ne consiste d'ailleurs en rien autre qu'en l'expérience de batailles incessantes. Justement, une rumeur ne tarde pas à circuler dans la Setch. On dit que des curés polonais se promènent en carriole dans l'Ukraine et qu'ils y attellent non pas des chevaux, mais des chrétiens orthodoxes. En plus, il paraîtrait qu'en Ukraine encore, les Polonais laissent des juifs se tailler des jupes dans les soutanes des popes. En voilà de l'intolérable. On tient là un motif sérieux pour batailler. Et l'offense tombe à pic, car on cherchait justement depuis quelques jours un ennemi possible. On entrera donc en guerre contre les Polonais au nom de la défense de la foi orthodoxe.

Le chœur philharmonique de Prague, dirigé par Jaroslav Bridge, vient de nous présenter le chant des chérubins, l'une des pièces de la divine liturgie de Saint Jean Chrysostome, opus 31 de Sergueï Rachmaninov. Ce bref aperçu de la liturgie du christianisme orthodoxe nous renvoie précisément à la situation politico-religieuse contemporaine du roman de Gogol. Car même si l'auteur indique explicitement que la vérité historique de son œuvre se tient bien plus dans la couleur et le détail pittoresque que dans la précision des faits et le respect de la chronologie, il apparaît clairement que le thème du roman se rapporte à la résistance des Cosaques à l'union de Brest de 1596. Cette ville de Brest, située dans la Biélorussie d'aujourd'hui et non pas en Bretagne, a vu faire allégeance à Rome une partie de l'Église orthodoxe des provinces ruthènes de la République polono-lituanienne d'alors. Les ruthènes refusèrent en majorité cette union, de même que les Cosaques Zaporog, s'opposant ainsi à l'autorité politique en place. Cette tension a bien engendré, comme dans le roman de Gogol, des soulèvements contre la Pologne catholique, pour aboutir finalement, au milieu du XVIIe siècle, à la naissance d'un territoire cosaque autonome qu'on appela Ukraine, en français les Marches, qui s'étendait, comme aujourd'hui, dans le bassin du fleuve Dniepr, entre la Pologne et la Russie.

Le chef Stefan Bounière dirigeait à l'instant l'orchestre Beethoven de Bonn pour l'interprétation de l'ouverture de l'opéra en quatre actes Taras Bulba de Mykola Lysenko. Car il est temps maintenant d'aborder la tragédie qui va désormais se jouer dans le roman de Gogol. La campagne militaire se révèle féroce, rien d'inhabituel sur ce point. Le fait majeur, c'est le passage à l'ennemi d'Andrei, le fils cadet de Bulba. C'est que durant le siège de la ville de Dubno, destiné à affamer les habitants et ses défenseurs, Andrei a revu la fille du gouverneur dont il est amoureux et qui lui demande des vivres pour les siens. Andrei s'exécute. Au cours de l'assaut, Taras découvre son fils sous l'uniforme polonais. Se sentant humilié, il le tue lui-même d'une balle dans la poitrine. Et la lutte continue. Après l'arrivée de renforts polonais, la déroute des Cosaques se fait inévitable. Les soldats ennemis capturent Ostap, le fils aîné de Bulba, qui, lui, n'a nulle raison de trahir les siens. On l'exécute publiquement avec ses compagnons d'armes sous les yeux de son père. Écoutons la relation musicale de cet épisode par le compositeur tchèque Leoš Janáček. Sous le titre « La mort d'Ostap », il constitue la deuxième pièce d'une rhapsodie pour orchestre qui en compte trois.

C'était la mort d'Ostap. Elle succède à la mort d'Andrei dans le roman de Gogol, comme dans le Taras Bulba rhapsodique de Leos Janáček. L'œuvre, créée en 1921, se trouve exécutée ici par l'Orchestre Philharmonique Slovaque, dirigé par Daniel Nazaret. Il n'aurait pu en aller autrement. Bulba décide de revenir sur le champ de bataille avec d'autres Cosaques pour venger Ostap. Mais là encore, c'est la défaite. Les Polonais capturent Bulba et le brûlent vif sur un bûcher. Le héros Taras Bulba meurt en rêvant du haut de son bûcher de la victoire définitive de la foi orthodoxe libérée de l'oppression catholique. La troisième et dernière partie de la rhapsodie pour orchestre de Janáček porte le titre « Prophétie et mort de Taras Bulba ». Écoutons-la.

0: Ainsi finit l'histoire de Taras Bulba. Tout n'est pas dit, cependant. Il faut maintenant étendre la curiosité de qui s'interroge sur la raison des adaptations musicales de trois compositeurs et non des moindres. Le Tchèque Janáček, l'Ukrainien Lysenko, enfin le Russe Glier, grand pédagogue par ailleurs et qui dispensa son enseignement à Prokofiev et à Miaskovski. S'agissait-il seulement d'honorer un écrivain reconnu comme un maître dans la littérature russe ? Peut-être. On peut toutefois discerner une détermination commune aux trois compositeurs, pleinement consciente ou non. Sans trop craindre d'objection, on affirmera que, par le destin du héros fictif Taras Bulba, chacun d'eux s'emploie à exalter la lutte armée contre l'oppression, au moins une contrainte politique sentie comme telle par tout un peuple. L'histoire fournira ici un appui à cette idée. En 1921, date de la création du Taras Bulba de Janáček, on vient tout juste de former la Tchécoslovaquie, tchèque et slovaque étant restés inféodés à l'Autriche depuis plus de trois siècles, puis à l'Autriche-Hongrie jusqu'en 1918. On s'aperçoit en outre que Janáček avait écrit en 1915, donc préalablement à l'effondrement de l'Empire austro-hongrois, une première version de son poème symphonique. En 1924, cela fait deux ans que l'Ukraine a adhéré à l'Union soviétique en tant que république fédérée. Il n'y a pas là de quoi satisfaire les promoteurs de la culture et de la langue ukrainienne, comme c'était le cas de Lysenko. En 1952, enfin, Glier jouit de tous les honneurs dans l'URSS de Staline, qui n'en finit pas de célébrer la révolution bolchevique de 1917, grand événement d'émancipation du tsarisme. On conclura en rappelant que les produits de l'art, au-delà parfois de leur apparence de pure recherche esthétique, voire, comme ici, de célébration d'une œuvre littéraire riche en couleurs, peuvent fort bien cacher un message politique. C'est d'ailleurs cette dissimulation qui donne aux œuvres une plus grande chance de passer les époques sans subir l'érosion du temps. Car si les combats politiques passent, la réussite esthétique reste disponible à l'amateur de forme. Amis de la radio, au revoir.
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1: Une musique prime sautière et printanière pour toutes les heures de l'année, cet extrait du concerto numéro 1, opus 6 de Paganini.

0: C'était un extrait du concerto numéro 1, opus 6 pour violon et orchestre de Niccolo Paganini.
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1: Cela commence comme une caresse, une tendresse sonore. C'est l'intermezzo en mi bémol majeur, opus 117, numéro 1, Andante Moderato, de Johannes Brahms. Le pianiste Adam Laloum, et nous sommes au Festival de la Roque d'Anteron.

0: C'était de Johannes Brahms, intermezzo en mi bémol majeur, opus 117, numéro 1, Andante Moderato, avec Adam Laloum au piano, enregistré sous la voûte céleste de la Provence de la Roque d'Anthéron.
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0: L'incontournable, l'inénarrable Valse des fleurs de Tchaïkovski, mais dans une version un peu différente. Écoutez.

0: Ils sont au moins 20 flûtistes sur la scène pour interpréter cette valse des fleurs de Tchaïkovski. C'était l'ensemble de flûtes.
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1: Joab. Joab est un mot hébreu très court qui veut dire « le Seigneur, Dieu, est mon Père ». C'est le nom que porte un personnage très important à la cour du roi David. Ce personnage est d'ailleurs un neveu de David, le fils de l'une de ses sœurs qui s'appelait Tseruya. Joab a deux frères qui sont très connus et qui ont aussi été des vaillants guerriers dans l'armée du roi David. La première fois que son nom est mentionné, c'est lorsque David a commencé à régner et que l'un des fils de Saül, le roi précédent, a voulu maintenir une partie du peuple à l'écart de la royauté de David en faisant la guerre à David. Et Joab se trouve être là le chef des armées de David. Il va remporter une victoire très importante dans la région de Gabaon après avoir indiqué un procédé tout à fait spécial, c'est-à-dire juste un combat entre 12 représentants de l'une des armées et 12 représentants de l'autre des armées ennemies. Et ce combat va arriver en fait à un ex aequo, puisque les 12 vont se tuer les uns les autres, et finalement l'armée du fils de Saül va fuir et Joab va réussir à vaincre cette armée fuyante. Mais le chef de l'armée, Abner, a tué l'un des deux frères de Joab qui s'appelait Azaël. Et pendant toute une période de sa vie, on a l'impression que ce que Joab a voulu faire, c'est venger la mort de son frère. Et il y est arrivé. Un jour, Abner est venu négocier avec David, qui était le roi sur tout le peuple d'Israël. Et Joab a très mal vu cette négociation et traîtreusement, il a assassiné Abner. Un peu plus tard, lorsque le roi David a eu d'autres guerres, eh bien Joab a obtenu de nombreuses victoires contre différents ennemis d'Israël. Et puis, lorsque le fils lui-même de David s'est révolté contre son père, eh bien Joab est intervenu de façon très forte et il a réussi même à mettre à mort Absalom. Et c'est vrai que David a été très gêné de cette victoire et de la brutalité de Joab. Il l'a donc remplacé par un autre chef de l'armée. Et finalement, Joab a fini ses jours puni par le roi Salomon, le successeur de David, à cause des différents crimes qu'il avait commis, à la fois contre le fils du roi, mais aussi contre d'autres vaillants soldats. C'est donc un homme plutôt brutal auquel on a eu affaire pendant tout le règne de David. Alors c'est vrai que ce personnage, on a de multiples renseignements à son sujet qui sont disséminés tout au long du deuxième livre de Samuel et au tout début du premier livre des rois, de même que dans les textes parallèles des livres des chroniques. Joab, guerrier valeureux.
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1: Sous les doigts du claveciniste Richard Egarr vont s'écouler les notes d'une manière très improvisée, en tous les cas très impromptue, et pourtant de la musique bien écrite. C'est un Grand et une suite numéro 7 en ré mineur de Henry Purcell.

0: C'était du Purcell, nous étions en Angleterre, 18e siècle. Louis Purcell, c'est 1659 et 1695, un compositeur qui a vécu quelques années, mort très jeune, mais qui a laissé un patrimoine musical absolument ineffable, aussi bien dans ses opéras que sa musique vocale en général, et ici, au clavecin, sous les doigts de Richard Egarr.
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0: Tous les musiciens du monde entier auraient voulu composer une telle mélodie. Mais voilà, c'est Cimarosa qui a eu l'idée d'un si beau thème. Je vous invite à écouter ce concerto pour hautbois et orchestre.

0: C'était le concerto pour hautbois et orchestre.
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3: Je m'appelle Bruno, j'ai 56 ans, bientôt 57. Aujourd'hui, depuis une quinzaine d'années, je suis peintre en décor. J'ai fait pas mal d'autres métiers avant. Alors, la grande question, le déclic, c'est pas Paul sur le chemin de Damas. J'ai toujours été croyant, mais pour beaucoup, la foi, ça va, ça vient. Et c'est vrai que pendant près de 25 ans, j'étais plus souvent dans des boîtes de nuit qu'au temple. Hein. Et puis, par l'intermédiaire d'un ami, athée, plus qu'athée même, si ça peut être, j'ai rencontré un groupe de personnes qui animent sur Nîmes, s'appelle Speak Café. C'est une rencontre de gens croyants ou pas, d'ailleurs, et quand ils sont croyants de toutes les chapelles possibles, qui se rencontrent une fois par mois et qui discutent autour d'un thème préchoisi le mois précédent. Dans ce groupe de personnes, il y a ma pasteur, enfin, je ne savais pas encore qu'elle allait le devenir, Iris, et c'est vrai que tous les gens présents dans ce Speak Café parlent avec bienveillance. Il ne s'agit pas de dire « j'ai raison, vous avez tort », il s'agit juste de dire voilà, ce que j'éprouve, ce que je pense, et parfois ce en quoi je crois, mais sans que ce en quoi je crois soit mieux que ce qu'en croient les autres. Je suis allé dans ce groupe de discussion pendant un an et demi, deux ans, et puis petit à petit, un jour je suis retourné au culte, voilà, ça faisait très longtemps, je suis retourné au culte. Tout à l'heure, même sur les dance floors, j'étais toujours accompagné par une petite musique, je ne veux pas dire par la parole du Seigneur, mais une petite musique, un vague souvenir d'enfance, de fêtes de Pâques, de fêtes de Noël. Et petit à petit, eh bien, cette petite musique, elle a résonné, elle résonne de plus en plus fort tous les jours. Et je dois avouer que déjà les gens qui viennent au culte sont des gens formidables, et pas que les pasteurs. On est accueillis. Tous ces gens qui viennent le dimanche sont dans la bienveillance, sont dans le souci de l'autre. Et tout ça, ça fait du bien. Et puis, je dois avouer aussi que retrouver le chemin du culte, ça me sert dans la vie de tous les jours. Et ça fait vachement de bien. Mmh. Et puis, comme au sein de l'église de Nîmes, il y a une grosse action sur, autour des migrants, de l'accueil des migrants, je fais partie aussi de ce groupe-là, parce que ces gamins et ces gamines qu'on a jetés sur la route, ils ont quand même besoin qu'on s'occupe d'eux. Voilà, c'est pas Paul sur le chemin de Damas. Mais c'est plein de petites choses et qui me permettent de construire et de renouveler ma foi tous les jours.
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le pianiste Alain Planès, au bout de ses doigts de la délicatesse, dans cet adagio cantabile de la sonate numéro 59 en mi bémol majeur de Joseph Haydn.

0: C'était la musique de Haydn, Adagio et Cantabile de la sonate en mi bémol majeur, numéro 59 avec Alain Planès.
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2: Comme une fenêtre ouverte sur la mer, une porte vers l'infini, vous allez entendre une musique polyphonique très large, très pleine. Thomas Luis de Victoria, 1548-1611. Vadam et Circuibo. Je vous donne un extrait du texte. La traduction, extrait du Cantique des Cantiques. 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Je vous en conjure, fille de Jérusalem, si vous trouvez mon bien-aimé, dites-lui que je suis malade d'amour. »

0: C'était Vadam et Circuivo du compositeur Thomas Luis de Victoria par l'ensemble Stile Antico.
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3: Aujourd'hui, la barbarie. Alors, lorsque l'on traite de la barbarie, il s'agit le plus souvent de tirer le fil qui permettra de mettre en évidence qu'elle n'est qu'un préjugé, une fiction allant de pair avec l'impérialisme occidental. Dans ce cadre, le barbare serait une construction pour justifier la haine, le rejet, voire l'asservissement ou le meurtre de l'étranger. Tout aurait commencé avec les Grecs, ayant inventé le mot lui-même. Ce serait une onomatopée censée imiter les langues des étrangers sur le modèle d'un gazouillis d'oiseaux. Les Grecs auraient donc par là témoigné d'un mépris systématique pour les non-Grecs. Mais en réalité, l'étymologie est un petit peu plus complexe que cela. L'onomatopée barbarophonos apparaît pour la première fois dans la littérature au IXe siècle avant Jésus-Christ chez Homère, dans l'Iliade, pour désigner une des tribus troyennes, les Cariens. Plus exactement, il s'agit de décrire leur façon d'articuler, réduite à « brr, brr ». Pour être péjorative, cette onomatopée n'en est pas moins restreinte aux seuls cariens, donc pas à tous les étrangers. Et ce n'est que plus tard, dans la langue grecque, que ce terme signifiera « tous les étrangers », assez rarement de façon neutre et, évidemment, plus souvent avec une connotation péjorative de « non-civilisé ». Remarquons néanmoins qu'Hérodote, historien grec, témoigne à maintes reprises dans son enquête au 5e siècle avant Jésus-Christ d'un véritable respect pour ces barbares que sont les Perses. Autrement dit, il faut vraiment relativiser l'évidence ou la soi-disant évidence d'un impérialisme structurel des Grecs à l'égard des étrangers qu'ils nomment les barbares. Par contre, le rappel des exactions commises par les colons européens en Amérique au XVIe siècle est lui sans contestation possible, tout à fait remarquable ou illustratif, pourra-t-on dire, justement de ce rapport péjoratif à ce que l'on appelle les Indiens. Parce que c'est bel et bien la barbarie des Indiens cannibales qui servait à justifier les pratiques des colons. C'est Montaigne qu'il convient ici de citer, parce que Montaigne est le premier à cette époque à avoir dénoncé ces pratiques des colons européens en attaquant à la racine le préjugé de barbarie, de ces soi-disant barbares cannibales. Montaigne, en effet, annonçait déjà, en son siècle, l'ethnologie dans son effort de comprendre les autres cultures. Il est le premier à avoir démonté, déconstruit le jugement de barbarie en disant, je cite, « Chacun appelle barbare ce qui n'est pas de son usage ». Autrement dit, affirmer d'une coutume comme le cannibalisme qu'elle est barbare, c'est faire comme si notre culture était la mesure même de ce qui est pleinement humain et culturel. C'est ce qu'on appelle l'ethnocentrisme, attitude elle-même décrite par cet ethnologue très célèbre, Claude Lévi-Strauss, au XXe siècle, qui, dans Race et Histoire, parle en des termes très proches de Montaigne. Je le cite. « L'ethnocentrisme consiste à répudier purement et simplement les formes culturelles qui sont les plus éloignées de celles auxquelles nous nous identifions. Ainsi, l'Antiquité confondait-elle tout ce qui ne participait pas à la culture grecque sous le même nom de barbare. La civilisation occidentale a ensuite utilisé le terme de sauvage dans le même sens. Dans les deux cas, on refuse d'admettre le fait de la diversité culturelle. On préfère rejeter hors de la culture, dans la nature, tout ce qui ne se conforme pas à la norme sous laquelle on vit. On voit donc de tout ce qui précède que la réflexion sur la barbarie se limiterait donc à une critique du rejet de l'autre, d'autant plus autre à nos yeux qu'il ne partage pas notre culture et qu'il est façonné par sa culture. Le barbare ne le serait donc que relativement à nous, de façon donc subjective. Il n'aurait pas d'existence véritable. Ce serait une fiction, comme le dit d'ailleurs Claude Lévi-Strauss, toujours dans Race et Histoire, à travers cette formule restée célèbre, le barbare, c'est d'abord l'homme qui croit en la barbarie. Mais interrogeons cette formule. Si la barbarie est une croyance, comment Claude Lévi-Strauss peut-il dire « le barbare » Comment peut-il prétendre dire « qui est le barbare » Soit le barbare est une fiction, soit il est bien réel. Alors, cette façon de traiter la barbarie, et puis peut-être aussi et surtout une certaine morale actuelle de la tolérance, tendent à dissoudre la réalité, l'existence objective de la barbarie. Mais en même temps, tout en dissolvant la barbarie comme phénomène objectif et réel, elle est bien obligée, cette morale ethnocentrique, elle est bien obligée d'admettre l'existence objective de la barbarie. Car enfin, si les colons européens sont eux-mêmes dénoncés comme cruels, ce qui est indéniable, inhumains avec leurs prétendus barbares, qu'ils ont eux-mêmes pillés, violés, massacrés, ne sont-ils pas finalement eux-mêmes barbares? Autrement dit, on a là un renversement opéré par les critiques du colonialisme qui revient à reconnaître qu'il y a une barbarie bien réelle et qui résiste à cette approche relativiste. Ainsi en témoigne d'ailleurs cette concession faite par Montaigne, toujours dans les essais, cette concession qui consiste à dire au sujet de ces fameux cannibales « Nous les pouvons donc bien appeler barbares, eu égard aux règles de la raison, mais non pas eu égard à nous, qui les surpassons en toutes sortes de barbarie. » J'explique ce passage. Montaigne veut nous dire ici qu'il y a des règles absolues, des règles morales, que nous enseigne notre raison. Ces règles définissent le bien, le mal, et permettent donc du même coup de définir ce qui est barbare. Il n'y a donc que par rapport à ces règles que le cannibalisme peut être reconnu barbare lui-même. Et dire cela, c'est donc poser l'existence objective, réelle de la barbarie et des barbares. C'est dire, il y a de la barbarie partout, en eux et en nous plus encore. Eh bien, c'est à cette barbarie bien réelle que nous voulons nous confronter ici et maintenant. En quoi consiste-t-elle? Comment en rendre compte s'il est vrai qu'elle ne se réduit pas à une construction de l'imagination? En fait, ce qui précède nous a déjà renseigné sur le contenu de la barbarie. Nous avons évoqué les viols, les pillages, les meurtres commis par les Européens sur les Indiens. Elle est finalement la barbarie synonyme de cruauté. Et attention, la cruauté n'est pas réductible à la simple violence, même meurtrière. Car dans la cruauté, la violence a quelque chose d'incompréhensible, de gratuit. Le mal ne peut plus alors s'intégrer dans une justification rationnelle, comme par exemple une lutte contre l'oppression. Mais en plus de la cruauté, la barbarie contient quelque chose de plus. L'idée de barbarie contient plus. Effectivement, il faut ici évoquer cette idée que la barbarie est alors perçue comme appartenant à un autre âge, comme dépassée. Tout se passe comme si le mal commis était résurgence d'un passé que l'on juge finalement fondamentalement barbare et passé que les progrès de la civilisation étaient censés avoir aboli. Bref, deux éléments s'articulent au sein de la barbarie, de notre représentation de la barbarie, cruauté et résurgence du passé. Reconnaître la manifestation de la barbarie revient à se situer dans une modernité qu'elle vient déranger, remettre en question. Eh bien, c'est exactement cette thématique que l'on trouve dans cet écrit de Freud, « Considérations actuelles sur la guerre et sur la mort » de 1915, écrit rédigé en pleine Première Guerre mondiale.
4: En avant ! Premier peloton !
3: Freud veut en effet y rendre compte de la souffrance psychologique des non-combattants de ceux qu'il appelle effectivement ceux de l'arrière. Pourquoi cette guerre a-t-elle provoqué tant de souffrances? Pourquoi a-t-elle été l'occasion d'une telle désillusion? C'est que les nations impliquées croyaient justement avoir dépassé, surmonté la barbarie, compte tenu de leur haut degré de civilisation. Et Freud évoque ce haut degré de civilisation à travers la richesse du patrimoine artistique de ces civilisations, et puis surtout à travers leurs normes morales. Nous lisons. Voici donc un extrait de Considérations actuelles sur la guerre et sur la mort. « Et voilà que la guerre, à laquelle nous ne voulions pas croire, éclata et apporta la désillusion. Elle n'est pas seulement, en raison du puissant perfectionnement des armes offensives et défensives, plus sanglante et plus meurtrière qu'aucune des guerres antérieures, mais elle est pour le moins aussi cruelle, acharnée, impitoyable que toutes celles qui l'ont précédée. Elle rejette toutes les limitations auxquelles on se soumet en temps de paix et qu'on avait appelées droits des gens. Elle ne reconnaît pas les prérogatives du blessé et du médecin, ne fait pas de distinction entre la partie non belligérante et la partie combattante de la population et nie les droits de la propriété privée. En proie à une rage aveugle, elle renverse tout ce qui lui barre la route, comme si après elle, il ne devait y avoir pour les hommes ni avenir, ni paix. » C'est bien la fureur destructrice, dévastatrice de la barbarie que Freud veut ici décrire. Alors justement, comment rendre compte de ce surgissement barbare au sein même des civilisations? Il y a en l'homme, dans sa constitution psychique, nous dit Freud, quelque chose d'irréductible aux exigences morales de la civilisation. Et Freud les désigne à travers cette expression de pulsion égoïste. Le rôle de l'éducation est de les transformer en pulsions sociales. Certes, l'évolution de l'espèce a déjà permis l'acquisition d'une disposition innée à effectuer cette transformation des pulsions égoïstes. Mais néanmoins, chaque individu doit toujours refaire en partie ce chemin parcouru par l'espèce. Je cite encore Freud. C'est ainsi que l'individu non seulement se trouve soumis à l'action de son milieu civilisé actuel, mais subit également l'influence de l'histoire de la civilisation ancestrale. Autrement dit, les exigences morales héritées du passé et de l'éducation sont précisément là pour réfréner ce que l'on peut bel et bien appeler notre barbarie intérieure. Et, remarque Freud, il faut bien admettre que ce travail de la civilisation, par le biais de l'éducation, par le biais de la tradition, ne réussit pas chez tous. Certains restent égoïstes en leur fond. Ces derniers sont les plus nombreux. Et ils vivent finalement en situation de répression constante. Ils dissimulent hypocritement leur agressivité, qui ne demande qu'à se libérer. Et ce, d'autant plus que la société pousse trop loin ses exigences morales. Les individus sont donc en situation de répression, de frustration constante. C'est ainsi que la barbarie de la Première Guerre mondiale s'explique par une libération de ces pulsions égoïstes, hostiles, trop réprimées par la société. Il s'agit, dit Freud, d'un phénomène de réaction et de compensation rendu possible par l'autorisation que fournit la guerre, autorisation exceptionnelle, de tuer l'ennemi. Ainsi, la souffrance psychologique de ceux de l'arrière est donc bel et bien une désillusion, car elle repose sur une croyance illusoire, croyance d'un réel progrès moral de l'humanité civilisée qui aurait surmonté sa propre sauvagerie. Si donc en temps de guerre, la barbarie revient, c'est parce qu'en réalité, son fondement pulsionnel n'a jamais disparu malgré les apparences de civilité. Une humanité parfaitement civilisée, parfaitement moralisée, est une illusion, et nous verrons à la fin de cette émission qu'elle est même peut-être une illusion dangereuse. En tout cas, Freud ne s'est jamais départi de ce pessimisme, comme en témoigne cet extrait de malaise dans la civilisation qui date de 1929. Je cite. L'homme n'est pas un être doux, en besoin d'amour, qui serait tout au plus en mesure de se défendre quand il est attaqué, mais au contraire, il compte aussi parmi ses aptitudes pulsionnelles une très forte part de penchant à l'agression. En conséquence de quoi, le prochain n'est pas seulement pour lui une aide et un objet sexuel possible, mais aussi une tentation, celle de satisfaire sur lui son agression, d'exploiter sans dédommagement sa force de travail, de l'utiliser sexuellement sans son consentement, de s'approprier ce qu'il possède, de l'humilier, de lui causer des douleurs, de le martyriser et de le tuer. Homo homini lupus. Qui donc, d'après toutes les expériences de la vie et de l'histoire, a le courage de contester cette maxime ? Eh bien, sûrement pas le très subtil Conan, héros du film Conan le barbare, dont nous allons écouter maintenant un extrait. Écoutons-le donc, Conan, répondre à cette question cruciale : qu'y a-t-il de mieux dans la vie ?
5: Mais toujours demeurait en lui les lois de l'acier.
6: Ah, Taïd, nous avons encore gagné. J'en suis heureux. Mais qu'y a-t-il de mieux dans la vie ?
7: L'immense steppe, un rapide coursier, des faucons à ton poing et le vent dans tes cheveux.
6: Faux ! Conan, qu'y a-t-il de mieux dans la vie ?
8: Écraser ses ennemis, les voir mourir devant soi et entendre les lamentations de leurs femmes.
6: Très bien.
3: Toutefois, pour revenir à Freud, son analyse d'un malaise dans la civilisation ne s'arrête pas à ce constat. La question qu'il se pose est en effet de savoir comment la société peut gérer ce problème de l'agressivité. Étant entendu que les exigences morales ne la font pas disparaître, et qui plus est, qu'elles tendent ces exigences à frustrer l'individu de façon dangereuse. L'agressivité reste donc un problème crucial pour la civilisation, puisque, finalement, elle la menace de désagrégation. Alors, la réponse de Freud témoigne d'une nouvelle approche de la guerre et de la haine par rapport aux considérations, nouvelle approche assez dérangeante et qui consiste à voir le remède dans le mal lui-même. Lisons. Il n'est manifestement pas facile aux hommes de renoncer à satisfaire ce penchant à l'agression qui est le leur. Ils ne s'en trouvent pas bien. L'avantage d'une sphère de culture plus petite, permettre à la pulsion de trouver une issue dans les hostilités envers ceux de l'extérieur, n'est pas à dédaigner. Il est toujours possible de lier les uns aux autres, dans l'amour, une assez grande foule d'hommes, si seulement il en reste d'autres à qui manifester de l'agression. Ce qui se profilait dans le texte de 1915 est ici thématisé. C'est la haine et la guerre envers des ennemis qui achèvent de souder les hommes dans la communauté. Leur penchant à l'agressivité est alors canalisé, détourné de l'intérieur vers l'extérieur et ils ne risquent plus de menacer de désagrégation la société. Pour conclure, pour Freud, ce que l'on appelle barbarie renvoie donc à ce penchant à l'agression qui constitue le problème majeur posé à l'avenir de la civilisation. Alors, pour terminer cet exposé, je voudrais revenir sur ce que nous avons évoqué allusivement tout à l'heure. Le souhait d'une société totalement civilisée, parfaitement saine, où régnerait la paix et l'amour, et où la bienveillance régnerait dans une sollicitude sans faille. Dans cet univers parfait, il n'y aurait plus de place pour la moindre agressivité, pour le moindre désaccord, et la douceur aurait éradiqué toute barbarie. Peut-on souhaiter un tel univers ? Eh bien, un curieux roman de Ballard, écrivain anglais du XXe siècle, Sauvagerie, nous propose sa réponse. Réponse d'autant plus dérangeante qu'elle repose sur un massacre commis dans un univers parfaitement bienveillant, parfaitement harmonieux. Je vous en lis le résumé qu'en fait Philippe Muret dans l'article qu'il lui consacre « Les ravages de la tolérance ». Je rappelle ici d'ailleurs, avant de lire cet extrait, que Philippe Muret, déjà cité dans cette émission sur la fête, est un romancier et essayiste français, mort en 2006. Alors écoutons-le. Pangbourne Village, à l'ouest de Londres, est une de ces cités-forteresses, une de ces résidences de luxe ultra surveillées pour cadres à très haut revenu, comme il en existe maintenant partout sur la planète. Dans chacune des magnifiques maisons qui composent ce lotissement idyllique, la vie se déroule sans heurts, sans accidents, sans conflits. Les enfants y grandissent dans une tranquillité et dans une harmonie parfaite. Leurs parents les adorent, et ils adorent leurs parents. Rien ne semble pouvoir jamais compromettre le bonheur qui règne dans ce paradis moderne en réduction. Mais un matin, on retrouve les 32 occupants adultes de la résidence, massacrés, liquidés de toutes les façons possibles et imaginables, poignardés, électrocutés, abattus d'un coup de feu, etc. Quant à leurs 13 enfants, pour la plupart des adolescents, ils ont disparu et tout le monde pense qu'ils ont été enlevés par les assassins. Malgré les recherches de la police londonienne, les auteurs de cette boucherie vont rester inconnus jusqu'au moment où le docteur Richard Greville, médecin légiste et conseiller auprès de Scotland Yard, reprend l'enquête de zéro. J'ajoute à cela que, à ce résumé donc, que le docteur Greville, en visitant la cité, éprouve un malaise croissant en découvrant d'abord que ses enfants, choyés par leurs parents, étaient constamment sous surveillance, constamment sous leur regard. Les images des caméras installées partout dans la cité de Pangbourne étaient rediffusées par les télévisions dans les maisons. Donc, les parents voyaient sans cesse tout ce que faisaient leurs enfants. Mais ils découvrent aussi un livre de Piaget, visiblement volontairement mutilé, dans une bibliothèque parentale. Peu à peu, il comprend l'horrible vérité. Les 32 adultes de Pangbourne ont été tués sauvagement par leurs propres enfants qui ont commis un tyrannicide de masse. Je cite le docteur Créville. Les enfants de Pangbourne ne se rebellaient pas contre la haine et la cruauté. L'objet de leur révolte était un despotisme de la bonté. Ils ont tué pour se libérer d'une tyrannie de l'amour et de la gentillesse. Fin de citation. Pour le docteur, les enfants sont donc devenus fous dans cet univers trop lisse, ayant banni par sa douceur, par sa tendresse même, toute l'adversité des relations humaines et plus globalement toute l'adversité du réel. Un autre passage est encore plus clair. Je cite. Ils étouffent sous le régime ininterrompu d'amour et de compréhension qu'on les force à ingurgiter à Pangbourne Village. Une idée de l'enfance inventée par les adultes. Les enfants voulaient à tout prix la rudesse des émotions réelles. Des parents qui ne sont pas toujours d'accord avec eux, sont agacés, impatients ou même ne les comprennent pas. Ils avaient besoin de parents qui ne s'intéressent pas à tout ce qu'ils font, qui ne craignent pas d'être irrités ou ennuyés par eux, qui n'essaient pas de gérer chaque minute de leur vie. Ce roman est plein d'une force de conviction qui tient à la façon dont le docteur développe cette hypothèse de la folie et en retrace même les étapes qui sont restées inaperçues des parents. Et la dernière étape étant donc ce fameux massacre. La barbarie est donc pensée dans ce roman comme la réponse dans la folie elle-même à une société parfaitement saine, dans laquelle on ne se sent plus exister, dans laquelle on ne se sent plus vivre, parce que plus rien ne s'y passe, faute d'adversité. Le monde de Pangbourne est, dit Philippe Muret, abstrait, stylisé, épuré, nettoyé de toutes les irrégularités, de tous les accidents, de tous les écarts, de toutes les perturbations. Le docteur Greville dit la même chose lorsqu'il parle en termes de privation sensorielle ou encore de détachement schizophrénique du réel. Ainsi, les enfants sont privés d'émotions dans l'exacte mesure où ils sont privés de réalité dans cette harmonie créée de toutes pièces par leurs parents aimants. Alors, nous terminerons sur la question suivante. Faut-il, comme Philippe Muret, voir dans notre époque un vaste Pangbourne Village? N'est-ce pas aussi paradoxal et aussi dérangeant que cela puisse paraître, l'inflation des bons sentiments, le refus de tout désaccord, de toute violence, fût-ce même celle de la nature, qui peuvent rendre fous? Et la multiplication de par le monde des massacres commis par des enfants n'est-elle pas la manifestation de cette nouvelle barbarie ?
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2: Parole d'assaut.
3: Une émission de Gisèle Billan
2: et Didier Blonce.
3: Prise de son, un fidèle toujours à l'heure, Jérôme Aubin. Aujourd'hui, nous parlerons
2: de la SNSM
3: avec pour invité
2: Éric Perrotte.
3: Venait d'organiser fin juin, c'était le 27 juin, je crois, la journée nationale des sauveteurs en mer. Est-ce que c'est un moment privilégié où vous pouvez informer la population de votre travail, avoir une visibilité? Et puis on a parlé également du coût, le coût de l'essence, le coût du bateau, tout le matériel à rénover. J'imagine que vous avez des subventions de la région, peut-être même de l'Europe, je n'en sais rien, mais il vous faut aussi des dons. Vous êtes une association reconnue d'utilité publique. Est-ce que les journées nationales comme ça vous permettent d'avoir des dons, de récupérer un peu d'argent?
4: Alors, on va commencer par le début. Le budget de la station, c'est entre 70 et 80 000 euros par an. Comment on récupère de l'argent? Par les interventions, on en a parlé, mais effectivement, par les donateurs. Les subventions de la municipalité, de la commune urbaine, du département ou de la région sont essentiellement des subventions d'investissement. Ça ne va pas rentrer dans le fonctionnement. On a refait la station il y a 3 ans. Cette station, on a été subventionné par la communauté urbaine, par la mairie, par la région et par le département. Pour le bateau, notre vedette, quand elle a fait son carénage de mi-vie, le département nous a subventionné. On a acheté un semi-rigide. Pareil, on a été subventionné par l'EDF, là, pour le coup. Et bien autrement, pour tout ce qui est à fonctionnement, c'est à nous, station, en local, d'aller chercher de l'argent. On n'a pas fini tous les comptes, parce que comme on n'est que bénévole, donc on n'a pas fait les comptes, mais on est très content. Mais c'est surtout, ça donne une visibilité. D'autant plus que c'est la deuxième année qu'on fait ça. Sur le parking de la station, on a mis tous les intervenants institutionnels du sauvetage. Donc il y avait la Marine nationale, la Sécurité civile, les affaires maritimes, les douanes et le SAMU. Donc ces gens-là, on a pu faire des exercices également pour montrer au public comment se passe une intervention. Avec le cross, on a fait un déclenchement fictif, bien sûr, et on a montré aux gens tout comment se passait une intervention. En fait, c'est des contacts. On s'offre une visibilité avec ces journées-là. À côté de ça, on participe régulièrement aux manifestations locales, Transat, Café l'Or, les fêtes de la mer au mois d'août, on sera là également. On a participé à une petite manifestation au moment de la fête de la musique. Enfin voilà, on nous offre, on a des gens qui nous offrent des
3: visibilités.
4: Une visibilité. Et surtout, la station ouvre à partir du mois d'avril, ouvre tous les premiers dimanches du mois, de 10h à midi, on ouvre la station pour vendre tous nos cookies, nos pulls, nos vêtements et faire visiter la station et nos embarcations et puis essayer de récupérer un peu d'argent aussi.
3: Donc on rappelle, en cas de difficulté en mer, on contacte le cross canal
4: 16,
3: canal 16 par VHF et puis on peut aussi composer au téléphone le numéro
4: 196.
3: Et puis, comme on a besoin d'argent, où est-ce qu'on peut donner les dons qui sont défiscalisés?
4: Alors, les dons sont défiscalisés à hauteur de 60%, 63%, soit en nous envoyant directement à la station un chèque, soit en passant par le site internet de la SNSM, faire un don. Mais surtout, si vous voulez favoriser, vous êtes havrais, vous voulez favoriser la station du Havre, n'oubliez pas de choisir station SNSM du Havre. Donc on est tout en bas de la liste.
3: C'était Parole d'assaut, une émission de Gisèle Billan
2: et Didier Blonce.
3: Au son, il y avait Jérôme Aubin.
2: Et puis merci à notre invité, Éric Perrotte.
3: Portez-vous bien, au revoir.
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3: Une exposition en Pays d'Auge à Beaumont jusqu'en avril. La main et l'outil Renaissance de l'église Saint-Sauveur. Exposition en extérieur, place de Verdun. Beaumont en Auge conserve la trace d'un prieuré de 1060 et d'une école royale militaire. Avec simplicité, l'exposition estivale en plein air est une découverte continue de l'église nouvellement restaurée. Par cette exposition ouverte à tous, souffle la renaissance d'un patrimoine qui demeure. L'exposition « La main et l'outil » propose une déambulation artistique rendant hommage au savoir-faire, à la matière et à la transmission. C'est jusqu'au mois d'octobre à Beaumont, en Pays d'Auge.

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2: Bonjour à tous. Choisir un déodorant ne se résume pas à une question de parfum ou de marque. Il s'agit surtout de comprendre comment fonctionne la transpiration et d'adopter les bons réflexes. Contrairement à une idée reçue, la transpiration ne sent pas mauvais en elle-même. L'odeur apparaît lorsque les bactéries naturellement présentes sur la peau dégradent la sueur. Un phénomène normal en somme. Sans oublier que la transpiration joue un rôle essentiel, celui de réguler la température du corps. Le premier geste reste simple, une hygiène régulière. Laver les aisselles à l'eau et au savon, puis bien les sécher, suffit souvent à limiter les odeurs. Cela n'empêche pas la plupart d'entre nous d'adopter quotidiennement le réflexe déo par peur des odeurs ou encore des auréoles. Face à l'abondance de produits, voici quelques repères simples qui permettent d'éviter les erreurs. Privilégier des formules peu parfumées. Les parfums trop intenses, souvent vendus dans des magasins low cost, sont une cause fréquente d'irritation ou d'allergie. Évitez le toujours plus. Appliquer une grande quantité n'améliore pas l'efficacité et augmente le risque d'irritation. Respectez les précautions d'emploi. Enfin, testez et observez. En cas de picotement, rougeur ou brûlure après quelques jours, il faut arrêter d'utiliser le produit. Quant à la forme, spray, bille ou stick, elle doit correspondre à votre confort. Les sprays sont pratiques et évitent le contact direct, mais peuvent irriter certaines peaux. Quant aux billes et sticks, ils sont souvent mieux tolérés, mais ils entrent en contact direct avec la peau et doivent rester propres pour éviter toute contamination bactérienne. Un bon déodorant est donc avant tout celui que votre peau tolère. Inutile de multiplier les applications ou de chercher des formules miracles. Une hygiène adaptée, un produit simple, peu parfumé et utilisé correctement suffisent dans la majorité des cas.
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2: Bonjour à toutes et à tous et bienvenue dans la revue Santé. Nous savons aujourd'hui que notre mode de vie influence directement notre santé. Pourtant, malgré les nombreuses informations dont nous disposons, il reste parfois difficile de trouver la motivation nécessaire pour bouger davantage. Pourquoi sommes-nous parfois attirés par la facilité et la sédentarité ? Notre cerveau aurait-il son mot à dire dans cette affaire ? Docteur Jean Lincey, bonjour.
3: Bonjour Oscar.
2: Merci d'être avec nous pour répondre à ces questions et pour nous proposer trois sujets dans notre revue Santé aujourd'hui. Les neurones de la paresse, le vélo comme réponse justement à cette paresse, et puis vous nous parlerez aussi des bénéfices de pratiquer de l'exercice physique. Docteur Jean Lincey, donc les neurones de la paresse, pouvez-vous nous en dire quelques mots ?
3: Alors, c'est une partie du livre « Le bug humain, pourquoi notre cerveau nous pousse à détruire la planète et comment l'en empêcher » de Sébastien Boller. Tout le livre est très intéressant, mais aujourd'hui, il y a un chapitre qui s'appelle « La bénédiction du chômage », page 102,
2: oui,
3: qui nous explique que nous avons dans le cerveau des neurones qui nous incitent à la paresse.
2: Oui, donc en fait, voilà, on est fabriqué ainsi.
3: On est chasseurs-cueilleurs, et effectivement, quand on a satisfait tous les besoins primaires, à l'époque, on n'a pas de frigidaire, on n'a pas de Lidl, on n'a pas de supermarché, on n'a pas de congélateur, donc il faut économiser ses efforts. Et donc, l'évolution a sélectionné ceux qui sont, une fois qu'ils ont satisfait les besoins primaires, qui ont la capacité à pas bouger. Et donc, il y a des neurones dans le cerveau qui arbitrent tout le temps en faveur
2: qui nous incitent
3: au moindre effort.
2: À s'économiser, en fait.
3: Ouais, et puis, qui donnent de la satisfaction. C'est-à-dire que le fait d'être paresseux, ça donne du plaisir, ça donne de la satisfaction. Donc après, tout le monde actuel nous incite à ne pas faire d'efforts.
2: Uh-huh.
3: La loi du moindre effort, ce que dit Boller, est juste après la loi de l'alimentation maximale, du sexe, de la domination, un socle fondamental du comportement animal, et même du comportement animal évolué comme l'être humain. Elle est inscrite dans le marbre du circuit de la récompense. C'est dans le circuit de la récompense, on le voit.
2: Ne rien faire est un peu le but ultime.
3: Quand on propose une action, on a un groupe de neurones. Il y a trois populations de neurones. Un premier sous-ensemble réagit, là c'est des expériences avec de l'argent à gagner, à la quantité d'argent récolté et non de l'effort fourni. Un deuxième sous-ensemble de neurones réagit à l'effort et non à la récompense. Et le troisième groupe de neurones, lui, il fait la balance entre l'effort et la récompense. La décision finale dépend uniquement de l'activité du troisième groupe de neurones et non des deux premiers. C'est dans le striatum, dans l'aire tegmentale ventrale et le nucleus accumbens, c'est-à-dire le circuit de la récompense. Et donc, il s'agit de travailler moins, le fait de ne pas faire d'efforts est récompensé.
2: Donc en fait,
3: tout le temps.
2: Ces neurones pèsent en permanence
3: l'effort et le gain pour savoir si ça vaut le coup de s'investir. Par exemple, faut-il faire la vaisselle ou bien mettre dans le lave-vaisselle, et ben c'est les neurones disent « mets dans le lave-vaisselle ». Et est-ce que tu vas à pied à la boulangerie ou tu prends la voiture ? Je prends la voiture. Et c'est comme ça qu'on a fait notre société.
2: Et donc le modèle de notre société s'est développé finalement grâce à ces neurones de la paresse ou à cause de ces neurones.
3: Et ces neurones nous ont fait inventer tout un tas de merveilles en même temps. Mais la simple prise de conscience de ce phénomène et des dégâts qu'entraîne la paresse, parce que là, dans le monde actuel, dans le monde moderne, pratiquement tout est assisté. On ne fait même plus la cuisine. La cuisine, c'est déjà faire travailler la main, réfléchir, avoir une stratégie, faire un plat, c'est tout un effort.
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2: Docteur Jean Lincey, selon vous, une des réponses, c'est donc le vélo pour sortir de cette ornière.
3: Le meilleur éducateur pour apprendre que l'effort peut donner du plaisir, donc faire taire les neurones ou ne pas écouter, être capable de ne pas écouter les neurones de la paresse, c'est le vélo. Puisque le vélo, c'est quand même un peu pénible. Hein.
2: Il faut pédaler, quoi.
3: Puis ça fait mal aux jambes, enfin, puis il faut s'entraîner. Enfin, y a... Donc, les avantages du vélo sont un des... On ne parle pas tellement de vélo. Le vélo, c'est un bon moyen, parce que ça augmente le rayon d'action, mais on parle de transport actif.
2: Oui.
3: Tout ce qui est transport actif.
2: Et donc, oui, parce qu'en fait, faire du vélo, c'est faire de l'exercice physique, et faire de l'exercice physique...
3: s'approprier l'espace.
2: Ça veut dire qu'il y a forcément des bénéfices, au moins sur la santé, et puis voir au-delà.
3: Oui, alors c'est évidemment, ça a des effets très bénéfiques, comme on le sait. En fait, pratiquement 80% des transports qu'on fait à l'heure actuelle seraient éligibles à un transport actif. Et si on opérait cette mutation, les avantages seraient tellement considérables pour les personnes, les collectivités territoriales, l'État et les systèmes sociaux, qu'un nombre appréciable de mots de nos sociétés modernes finirait par disparaître. Alors, les trois quarts de la population actuellement, tenez-vous bien Oscar, ont un niveau d'activité physique inférieur à celui qui a un effet bénéfique sur la santé. Les mêmes trois quarts ont une puissance musculaire inférieure à 1 watt par kilo, c'est-à-dire celle d'un insuffisant cardiaque. Et le médicament de ce qui peut être considéré comme une maladie immédiatement curable est le patient lui-même. Et l'usage de ce médicament, à savoir se déplacer en mode actif, permettrait de désengorger le système de santé tout en rendant la sécurité sociale excédentaire. Supprimerait des souffrances, angoisses et stress, aussi bien pour les malades que pour leurs proches. Ce remède permettrait aussi de traiter les deux terribles fléaux, très sous-estimés, pourtant supportés comme des malédictions inévitables, que sont la pollution atmosphérique et le bruit. Ça réduirait aussi notre dépendance aux énergies fossiles, que nous vendent des amis fort chers.
2: On voit bien tous les bénéfices qu'enclencherait...
3: Ça régénère aussi le commerce de proximité, ça résout le problème de l'étalement urbain, et ça augmente les performances scolaires. On en a parlé souvent.
2: Oui, on en a parlé à l'émission précédente.
3: Ça augmente les résultats scolaires, donc il y a tout ce qu'il faut. Alors pour ça, il faut apprendre à faire du vélo, il faut des infrastructures.
2: Et il faut savoir lutter contre son cerveau, c'est ça ?
3: Il faut savoir lutter contre son cerveau. Pour ce faire, ce que l'on peut conseiller, c'est mettre en place, au niveau des entreprises et des administrations, mettre en place ce qu'on appelle des bus vélos. C'est-à-dire que dans les entreprises, on prend deux cyclistes expérimentés. Et on va déterminer, comme une ligne de bus, des arrêts où les expérimentés vont ramasser des cyclistes moins expérimentés et vont les amener à l'entreprise. On peut considérer qu'un bus vélo, c'est 6-7 personnes. Ça va donner confiance aux inexpérimentés. Et pour l'entreprise, du reste, ça diminue beaucoup les arrêts maladie. Hein. Donc,
2: avec des employés en meilleure forme.
3: Et, voilà, moins d'arrêts de travail et puis une augmentation des performances cognitives. Donc, des salariés plus performants, une meilleure ambiance dans l'entreprise.
2: Voilà, merci docteur Jean Lincey pour ses apports dans cette émission.
3: On peut recommander la lecture du livre « De la voiture au vélo » d'Hervé Bellu, qui est le père du concept des bus vélos.
2: Merci. Donc au fil de cette émission, nous avons découvert que notre tendance à éviter l'effort n'est pas seulement une question de volonté. Notre cerveau cherche naturellement à économiser son énergie. Mais la bonne nouvelle, c'est que nous pouvons agir sur nos habitudes et entraîner notre organisme à retrouver le goût du mouvement. Alors finalement, le corps humain a été conçu pour bouger. Plus nous restons actifs, plus nous entretenons ce formidable capital santé qui nous accompagne tout au long de la vie. Merci de votre fidélité à la Revue Santé. On vous donne rendez-vous très bientôt pour une nouvelle émission. Et d'ici là, prenez bien soin de vous et n'oubliez pas que quelques minutes d'activité aujourd'hui peuvent faire une grande différence demain. Merci beaucoup, docteur Jean Lincey. Au revoir.
3: Au revoir, Oscar.
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2: La chanson fait son cinéma, mais le cinéma n'est pas en reste. Il se sert de la chanson pour embellir ses films. 1966, Jean Becker sort le film Tendre Voyou. Nous en devons la musique à Michel Legrand et ce dernier nous en interprète la chanson phare du film Tendre Voyou.
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1995, pour les besoins de son film L'amour meurtri, Marion Martone a retenu musique et chansons Tarantella del Gargano. C'est une composition anonyme du 15e siècle qui a fait l'objet de multiples versions. C'est bien sûr celle du film que nous allons entendre maintenant, interprétée par Daniel Seppé.

Yves Robert réalise en 1969 Clérambard avec Philippe Noiret dans le rôle titre. Inspiré par l'œuvre de Marcel Aimé pour la réalisation de ce film, Yves Robert a bénéficié en outre de l'excellente partition musicale de Vladimir Cosma et du séduisant timbre de voix de Marie Laforêt. Cette dernière nous interprète la ballade de Clérambard.

0: Vous venez d'entendre La Chanson fait son cinéma, une émission proposée par Pierre Gallet. À très bientôt. D'ici là, prenez soin de vous.
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2: C'est un des personnages de roman de l'écrivain Éric Emmanuel Schmitt qui dit « La maladie, c'est comme la mort, c'est un fait, ce n'est pas une punition. » Oui, la maladie est là, dans nos vies, autour de nous, en nous parfois. Mais réflexion faite, si on dit maladie, est-ce qu'on n'espère pas quelque part pouvoir dire aussi guérison ? C'est une question que notre invité n'a jamais hésité à aborder. Jean-Claude Chablot est pasteur, il vit une retraite active en Suisse, son pays natal, et il a récemment coécrit un livre intitulé « Pour aider les malades ». Il sait très bien de quoi il parle puisqu'il prie régulièrement pour des personnes en souffrance et surtout parce qu'il a connu lui-même toutes sortes de problèmes de santé. Jean-Claude Chablot.
3: À la suite d'une intervention chirurgicale au cerveau,

0: J'ai eu des absences, puis des crises épileptiformes à l'âge de l'adolescence et j'ai terminé mes études à l'école de commerce assez difficilement à cause de ces crises et j'ai fait une rencontre avec Dieu. J'ai rencontré des gens qui m'ont amené chez un pasteur qui m'a dit « mais Dieu peut te guérir ». Je n'ai pas posé de questions, je ne connaissais rien dans ce domaine. Je cherchais Dieu depuis un certain temps et ça correspondait tout à fait à mon besoin de faire sa rencontre sous cet angle. Et on a prié pour moi et j'ai été complètement guéri de ces crises. J'ai attendu plusieurs jours avant d'en parler dans ma famille, avant d'aller voir le médecin qui puisse constater que ces crises avaient disparu sans explication logique possible.
1: Il s'est passé ensuite de nombreuses années pour Jean-Claude Chablot et des expériences de vie qui l'ont amené à porter un certain regard sur la maladie.
0: On regarde la maladie et la souffrance et l'épreuve d'une manière générale assez négativement. On se dit c'est pas bon, il faut sortir de ça absolument le plus vite possible. Et moi je voulais prendre du recul avec cette question et me dire c'est un laps de temps pendant lequel la maladie est là et puis elle nous apporte quelque chose quand même de bon. Je ne dis pas qu'elle est bonne en elle-même, mais elle nous apporte quelque chose de bon. À l'âge de 33 ans, j'ai fait un infarctus. Et puis, le médecin m'a dit qu'il fallait changer trois choses. Ce qui est alimentation, ce qui est sommeil, donc repos, et puis ce qui est de sport, mouvement. Et j'ai changé les trois choses. Donc, je me dis, cet infarctus, il m'a profité, il m'a apporté quelque chose de bon.
1: Que ce soit pour les autres ou pour lui-même, Jean-Claude Chablot n'a jamais cessé de prier pour les malades, qu'il en constate ou non les résultats.
0: Je continue à vivre d'un côté des maladies et de l'autre côté des guérisons. Je vis les deux. Je crois à la guérison, mais en même temps, je n'ai pas d'autre à donner à Dieu. Et puis parfois la guérison ne vient pas comme on attend. Alors moi je ne dis pas que quelqu'un n'est pas guéri, je dis qu'il n'est pas encore guéri. Parce que l'espérance de la guérison, ça vous aide à vivre votre état de malade et ça vous aide à être mieux équipé pour se battre contre la maladie dont vous souffrez. Donc l'espérance est très importante. Mais en même temps, parfois ça tarde, donc il faut attendre. Et dans ce temps où on attend, il faut essayer de vivre quelque chose de bien avec l'état de maladie dont on souffre. Jésus n'a pas dit que cela, guérir les malades. Il a dit, allez vers eux, visitez-les, portez leur aide, secours. Donc c'est bien plus vaste. Je me suis rendu compte que ce qui compte, c'est de soigner dans ce qu'on vit, la relation avec Dieu et la relation avec les gens.
1: Soigner nos relations, voilà un mot de la fin qui résonne tant pour les malades que pour les bien portants.
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0: Nous sommes aujourd'hui en compagnie de la chanteuse Sarah Vaughan. Voici pour commencer un enregistrement de 1961 intitulé Easy to Love. Sarah Vaughan est accompagnée de Georges Duvivier à la contrebasse et de Munda Lowey à la guitare. Tout de suite après, vous entendrez Sophisticated Lady.
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C'était Sarah Vaughan qui nous chantait Sophisticated Lady et auparavant Easy to Love. Toujours dans le même registre, voici In a Sentimental Mood, puis Good Night, Sweetheart.

À l'instant, c'était donc la chanteuse Sarah Vaughan, accompagnée cette fois de Barney Kessel à la guitare et de Joey Comfort à la contrebasse. Nous poursuivons avec When Lights Are Low, puis The Good Life.

Nous venons d'écouter The Good Life et auparavant When Lights Are Low par Sarah Vaughan et nous allons refermer cette émission sur deux thèmes. Le premier s'intitule Just in Time et le second Round Midnight.

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1: Bonjour, j'aimerais beaucoup vous faire entendre aujourd'hui tout le cycle des 7 cantates de Buxtehude sur les membres de Jésus-Christ, qui s'appelle d'ailleurs « Membra Jesu Nostri ». Et c'est pourquoi je ne vais pas vous parler trop longtemps, mais malgré tout, je suis obligée d'en sauter une. Donc, juste quelques mots, tout d'abord pour vous dire que Buxtehude avait un ami musicien à la cour du roi de Suède et que c'est à lui qu'il dédia ce cycle de cantates. Et c'est à cet ami, Gustave Duben, et à ses fils que nous devons d'avoir conservé la plus grande part de sa production. C'est le Monteverdi Corps et les English Baroque Solistes, dirigés par John Elliott Gardiner, qui nous interpréteront, d'ailleurs magnifiquement, ces, pas 7 cantates, puisqu'on en saute une, mais ces 6 cantates, qui portent le nom des membres de Jésus. Donc nous avons à ses pieds, à ses genoux, à ses mains, je saute à ses côtés, ensuite il y aura à sa poitrine, à son cœur et à sa face. Et chaque partie est introduite par un texte biblique. D'ailleurs, les textes sont très beaux, mais je n'ai pas le loisir de vous les lire. Mais si vous voulez retrouver le CD, vous le trouvez chez Archive Productions.

0: C'était donc un cycle de cantates, Membra Jesu Nostri de Dietrich Buxtehude, interprété par le Monteverdi Chor et English Baroque Solist, dirigé par John Elliott Gardiner. Au revoir et à la prochaine fois.
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3: Toujours de Philippe Zeising, ça c'est sûr. Monter dans un avion, c'est risquer de tomber avec lui. Prendre son parapluie, c'est prendre aussi le risque de crever l'œil de quelqu'un. Le risque de l'infarctus nous guette. Parler, c'est risquer d'être mal compris. Se taire, c'est risquer d'être mal jugé. Un coup de fil risque de donner un coup de cœur. Bref, comme un crocodile aux mandibules géantes, le risque à chaque seconde est prêt à nous dévorer sur terre, sur mer et dans les airs. Et chacun tente d'échapper aux longues dents du crocodile. Mais s'il y a des risques crocodiles, il y a aussi des risques qui ressemblent au vol de l'aigle, qui nous font trembler mais qui nous élèvent. Par exemple, le risque de perdre sa vie pour en sauver une autre, ou le risque du mariage, jouer sa vie sur la vie de celui ou celle qu'on aime, ou le risque du célibat, renoncer à se marier pour pouvoir mieux servir, ou le risque de donner sans rien attendre en retour, ou le risque d'aimer Dieu alors que tout nous invite à n'aimer que nous. Il y a des risques qui menacent la vie, et puis il y a des risques qui en sont la force et la beauté.
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2: Bienvenue à tous. Musique sur un thème est à l'écoute du sextuor. Six instrumentistes, six instruments. De Brahms, le sextet en si bémol majeur, opus 18, l'andante, violon, alto, violoncelle.

Musique sur un thème met le sextuor en lumière. De Piotr Tchaïkovski, Allegro du sextuor, souvenir de Florence. Violoncelle, alto, violon.

Encore un sextuor avec piano, violon, alto, violoncelle, contrebasse. Sextuor Henri majeur opus 110 de Félix Mendelssohn, Allegro.

Je vous invite à écouter deux extraits tirés du sextet opus 48 de Dvorak, Dumka et Furiante, violon, alto, violoncelle.

0: Musique sur un thème est terminée. Je vous donne rendez-vous la semaine prochaine à la même heure pour une nouvelle émission et dans un instant retrouver la suite de vos programmes sur Radio Albatros.
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2: Qui se cache derrière cette date ?
3: Aujourd'hui, 3 juillet, Thomas. Curieusement, Thomas est sans doute connu à cause de ce qu'on appelle son incrédulité, mais au départ, on ne sait pas toujours que son nom est très simple et qu'il signifie « le jumeau ». Et donc, à côté de Thomas, il devait y avoir quelqu'un, un frère jumeau, ou peut-être une sœur jumelle, mais en tout cas, c'est quelqu'un qui est né avec un frère ou une sœur qui avait le même âge que lui, qui est né au même moment que lui. D'ailleurs, ça se voit aussi parce que dans certains textes du Nouveau Testament, et en particulier dans l'Évangile de Jean, on rappelle qu'il portait un autre nom, et cet autre nom, en fait, c'est le même, mais dans une autre langue, on l'appelle Didyme. Or, Didyme, c'est le jumeau, justement, celui qui a un double. Et ce Thomas, ce personnage de l'Évangile, c'est donc l'un de ses disciples de Jésus qui ont été désignés par lui comme apôtres, donc ils étaient au nombre de 12, et on ne sait pas grand-chose vraiment de son existence particulière, sinon deux ou trois petites circonstances que nous rappelle l'Évangile de Jean. La première, c'est au moment où l'ami de Jésus, Lazare, était mort. Et Jésus se décide à aller rencontrer la famille de Lazare, et ceci signifie de retourner dans la banlieue de Jérusalem où il y a des menaces qui pèsent sur Jésus. Et l'Évangile nous dit que Thomas dit à ses collègues « Écoutez, allons-y avec lui, s'il doit mourir, mourons avec lui ». En quelque sorte, c'est un personnage qui est prêt à se résigner, à faire face aux difficultés pour être avec Jésus. C'est son intention, son projet d'être avec Jésus. Une deuxième circonstance où on le trouve, c'est dans cette fameuse grande discussion que l'Évangile de Jean nous raconte entre Jésus après le repas de la scène et avant son arrestation, où il va discuter avec ses disciples, les prévenir qu'il s'en va, leur disant de ne pas perdre courage, qu'il va leur envoyer un consolateur. Et dans cette discussion, Thomas est l'un de ceux qui intervient et qui pose une question. Une question qui est très simple, puisque Jésus a dit « Vous savez très bien où je vais ». Et Thomas lui dit « Mais on ne sait pas où tu vas, comment saurions-nous le chemin ?» Et donc il pose des questions, c'est un personnage simple, curieux. Et bien évidemment, l'épisode le plus célèbre, c'est celui qui se passe après la résurrection. Jésus se rend visible à ses disciples. Alors Judas n'est plus là, il en reste 11 en principe, mais l'un n'est pas là et c'est justement Thomas. Et lorsque les autres lui disent « Tu sais, nous avons vu Jésus, il est de nouveau vivant », lui dit « Non, ça, moi, je n'y croirai pas tant que je ne verrai pas, tant que je ne toucherai pas ». Et Jésus va se manifester une autre fois, Thomas étant là, et va l'aborder en lui disant « Voilà, je suis là ». Je suis bien là, et Thomas va toucher le côté de Jésus qui a été percé par la lance du soldat romain, va mettre ses doigts dans les marques des clous, des mains et des pieds de Jésus, et à ce moment-là va dire « Mon Seigneur et mon Dieu », va reconnaître en quelque sorte que Jésus est bien vivant et qu'il est ressuscité. Et donc, plutôt qu'un exemple d'incrédulité, il me semble que Thomas reste un exemple de foi. Demain, nous retrouverons un autre personnage nommé Florent.
2: C'était une chronique de Bernard Sauvagnat.

0: Il est 16h, vous écoutez Albatros. Avant de retrouver Daniel et Musique Plurielle à 16h10, c'est une pause lecture que nous vous proposons avec les voix de Lire au Havre, suivie de votre émission Parole d'Assaut.
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2: Je vais vous lire un extrait de Chien-loup de Serge Joncourt, paru aux éditions Flammarion. Au beau milieu de l'après-midi, elle sella son cheval, un entier que tous craignaient tant il était nerveux, mais qui entre ses mains devenait doux comme un agneau. D'aucuns la virent passer par le chemin escarpé et gravir cette pente impossible qui contourne le mont jusqu'à son sommet. Quelle idée de partir à cette heure quand le soleil tape encore si fort. Les femmes étaient au champ. D'en bas, elles la repérèrent qui montait entre les arbres. Par moments, on percevait sa silhouette gracile qui s'élevait au fil des lacets. Elles se redressèrent pour mieux la distinguer, se consultant toutes du regard, mais sans un mot. Plus elle montait, et plus on la voyait de loin, jusqu'à ce qu'elle soit entièrement cachée par les arbres. Et là, les femmes se sentirent un peu honteuses, rattrapées par le scrupule de laisser la veuve se sacrifier. Pour Joséphine, ce dompteur n'était pas totalement un étranger depuis qu'elle l'avait vu au cirque avec son mari. Elle l'avait observé tout au long de son numéro. Pour autant, ça ne créait pas de lien particulier, sinon qu'elle avait tremblé pour cet inconnu. Jugeant inutile et fou de se frotter d'aussi près à ses bêtes, de poser sa tête dans la gueule des lions, de livrer son corps à leurs crocs, à leurs griffes. Ce qu'elle avait vu justement, c'était ce corps offert, chahuté par des lions gigantesques, ce corps quasi nu d'homme musculeux et tonique. Elle avait tremblé au point de planter ses ongles dans la paume de son mari. Finalement, elle était bien la seule à s'être inquiétée pour cet homme lorsqu'en bas, toutes s'en méfiaient. Elle ne savait pas de quelle façon elle s'y prendrait pour lui demander des comptes. Pourtant, il faudrait lui dire que sa présence gênait, qu'au village, elles étaient toutes angoissées à cause des lions. Joséphine n'en finissait pas de retourner ses arguments dans sa tête quand au dernier virage, avant d'arriver au sommet, elle tomba nez à nez sur lui au détour du chemin. Il était là, près des arbres, à ausculter les baies, fouillant dans les buissons à l'aide d'un long bâton. Elle fut surprise, lui, pas. Joséphine arrêta le cheval et s'appliqua à ne pas afficher la moindre émotion. Elle avait chaud, l'été lançait ses derniers feux. En découvrant cet homme, elle retrouva le Spartacus de la grande cage du cirque, ce héros magnifié par les lumières de la piste, cet homme pour lequel elle avait tremblé. C'était bien à cause de lui qu'elle avait serré si fort la main de son mari. C'était bien ce visage qu'elle avait vu plonger dans la gueule béante d'un lion gigantesque et grognant. Jamais elle n'avait serré si urgemment la main de son mari. Jamais elle ne l'avait étreinte aussi longtemps. Et cette étreinte était le fait de cet homme qui se tenait là, devant elle, impressionnant en dehors de tout ce qu'elle en savait. Ses yeux ne trahirent rien des pensées qui la remuaient. Il vint vers elle et sans un mot, il caressa le cheval. Le cheval, étonnamment calme, le chanfrein aimanté par la main lourde et mate qui le cajolait. N'osant ni descendre ni bouger, Joséphine risqua deux ou trois banalités sur ses baies rouges dans lesquelles il fourrageait un instant plus tôt. Il ne fallait pas les manger ni aucune autre sur le mont, tout ici était poison. La sauvagerie de cet homme le dispensait sans doute de répondre. À croire qu'il ne s'intéressait qu'au cheval, à ce bel entier que Joséphine maîtrisait parfaitement parce qu'elle l'avait dressé au fil des années. Dans ses mains, il semblait doux, alors que tous les gens au village en avaient peur de ce grand Phébus. En temps normal, il mordait dès qu'on l'approchait. Pour une fois, il se faisait sage, doux comme un agneau. « Vous ne devriez pas monter ce cheval, c'est dangereux. » Joséphine ne voulut pas lui répondre. Il n'avait pas la même voix que l'autre fois au milieu de la piste quand il intimait des ordres secs à des animaux ardents, avec en plus le roulement des tambours qui faisait froid dans le dos. Ce jour-là, elle avait frémi, comme on frémit pour tout homme que l'on voit jouer avec la mort, sans même qu'il soit besoin de tenir à lui. « Si vous allez ravitailler le berger, c'est pas par là que vous le trouverez. Vous devez redescendre un peu et repartir sur la gauche. »« Non, c'est vous que je viens voir. » Je vous ai lu un extrait de « Chien-loup » de Serge Joncourt aux éditions Flammarion.
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5: Une émission de Gisèle Billan
4: et Didier Blon.
5: Prise de son, un fidèle toujours à l'heure, Jérôme Aubin. Aujourd'hui, nous parlerons
4: de la SNSM
5: avec pour invité
4: Éric Perrotte.
5: Venait d'organiser fin juin, c'était le 27 juin, je crois, la journée nationale des sauveteurs en mer. Est-ce que c'est un moment privilégié où vous pouvez informer la population de votre travail, avoir une visibilité? Et puis on a parlé également du coût, le coût de l'essence, le coût du bateau, tout le matériel à rénover. J'imagine que vous avez des subventions de la région, peut-être même de l'Europe, je n'en sais rien, mais il vous faut aussi des dons. Vous êtes une association reconnue d'utilité publique. Est-ce que les journées nationales comme ça vous permettent d'avoir des dons, de récupérer un peu d'argent?
6: Alors, on va commencer par le début. Le budget de la station, c'est entre 70 et 80 000 euros par an. Comment on récupère de l'argent? Par les interventions, on en a parlé, mais effectivement par les donateurs. Les subventions de la municipalité, de la commune urbaine, du département ou de la région sont essentiellement des subventions d'investissement. Ça ne va pas rentrer dans le fonctionnement. On a refait la station il y a 3 ans. Cette station, on a été subventionné par la communauté urbaine, par la mairie, par la région et par le département. Pour le bateau, notre vedette, quand elle a fait son carénage de mi-vie, le département nous a subventionné. On a acheté un semi-rigide. Pareil, on a été subventionné par l'EDF, là, pour le coup. Et bien autrement, pour tout ce qui a fonctionnement, c'est à nous, station, en local, d'aller chercher de l'argent. On n'a pas fini tous les comptes, parce que comme on n'est que bénévole, donc on n'a pas fait les comptes, mais on est très content. Mais c'est surtout, ça donne une visibilité. D'autant plus que c'est la deuxième année qu'on fait ça. Sur le parking de la station, on a mis tous les intervenants institutionnels du sauvetage. Donc il y avait la Marine nationale, la Sécurité civile, les affaires maritimes, les douanes et le SAMU. Donc ces gens-là, on a pu faire des exercices également pour montrer au public comment se passe une intervention. Avec le cross, on a fait un déclenchement fictif, bien sûr, et on a montré aux gens tout, comment se passait une intervention. En fait, c'est des contacts. On s'offre une visibilité avec ces journées-là. À côté de ça, on participe régulièrement aux manifestations locales, Transat, Café L'Or, les fêtes de la mer au mois d'août, on sera là également. On a participé à une petite manifestation au moment de la fête de la musique. Enfin voilà, on nous offre, on a des gens qui nous offrent une visibilité. Et surtout, la station ouvre à partir du mois d'avril, ouvre tous les premiers dimanches du mois, de 10h à midi, on ouvre la station pour vendre tous nos cookies, nos pulls, nos vêtements et faire visiter la station et nos embarcations et puis essayer de récupérer un peu d'argent aussi.
5: Donc on rappelle, en cas de difficulté en mer, on contacte le cross canal
6: 16,
5: canal 16 par VHF et puis on peut aussi composer au téléphone le numéro
6: 196.
5: Et puis, comme on a besoin d'argent, où est-ce qu'on peut donner les dons qui sont défiscalisés?
6: Alors, les dons sont défiscalisés à hauteur de 60%, 60-63%, soit en nous envoyant directement à la station un chèque, soit en passant par le site internet de la SNSM, faire un don. Mais surtout, si vous voulez favoriser, vous êtes havrais, vous voulez favoriser la station du Havre, n'oubliez pas de choisir station SNSM du Havre. Donc on est tout en bas de la liste.
5: C'était Parole d'assaut, une émission de Gisèle Billan
7: et Didier Blonce.
5: Au son, il y avait Jérôme Aubin.
7: Et puis merci à notre invité, Éric Perrotte.
5: Portez-vous bien, au revoir.
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5: Le Hangar Zéro au Havre est né de l'envie de créer un espace ouvert, accessible et collectif, dédié aux rencontres, à la coopération, à la création et au soutien. Dans un contexte plus qu'incertain, cet objectif reste inchangé, faire vivre un lieu commun, ancré sur le territoire, attentif aux enjeux sociaux, culturels et écologiques, et ouvert à toutes et à tous. Notamment, tous les mardis, il y a une distribution AMAP de 18h à 19h, mais c'est sur inscription.

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1: Maurice Ravel, le compositeur de l'inattendu, de la surprise, particulièrement dans ses accords de piano, avec le prélude interprété par Alexandre Tarot.

0: C'était Prélude de Maurice Ravel avec Alexandre Tarot au piano.
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0: Le compositeur Florent Schmitt a écrit une pièce pour piano intitulée Mirage. Nous laissons le soin à Pascal Lecor, pianiste, de nous la faire découvrir.

0: Pascal Lecor était au piano dans cette pièce Mirage de Florent Schmitt.
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0: Parcourir les siècles en quelques secondes avec les instruments dans notre émission. Oui, c'est la musique de la Renaissance. Nous sommes dans les années 1500 et quelques. Tilman Suzzato dans une pavane et gaillarde avec le groupe des Flanders Recorder.

0: C'était Pavane et Gaillarde de Tilman Sousato.
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0: Le compositeur anglais Benjamin Britten, né en 1913, mort en 1976, a écrit notamment une pièce pour hautbois et piano intitulée Two Insect Pieces.

0: C'était de la musique du compositeur Benjamin Britten, pièce pour deux insectes, pour hautbois et piano, avec François Leleu, oboïste, et Emmanuel Strausser, pianiste.
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0: Je vous propose d'écouter le chœur et l'orchestre du Mai musical de Florence sous la direction de Riccardo Muti, avec Catherine Malfitano soprano, dans un extrait du Stabat Mater de Gioachino Rossini.

0: c'était Inflammatus et Accensus, extrait du Stabat Mater de Gioachino Rossini.
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0: Des parenthèses comme on les aime dans notre émission Musique Plurielle avec Intermezzo, celui du concerto d'Édouard Lalo. Nous retrouverons pour cela le célèbre André Navarra, accompagné par Charles Munch à la tête de l'association des concerts

0: C'était Intermezzo du concerto pour violoncelle et orchestre d'Edouard Lalo.
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0: La musique d'Antonio Vivaldi attire naturellement toutes les interprétations possibles et celle de Fabio Biondi à la tête de l'Europa Galante nous a aussi beaucoup attiré. Et nous vous proposons le concerto pour violon en mi mineur RV 280.

0: Nous venons de vous proposer une superbe interprétation. C'était celle de Fabio Biondi au violon et en même temps dirigeant l'Europa Galante dans le concerto pour violon en mi mineur RV 281 de M. Antonio Vivaldi.
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5: Bonjour tout le monde. Donc aujourd'hui, on va parler du cerf. Alors le cerf, il a un deuxième prénom. Il s'appelle le cerf Elaf. En fait, Elaf, ça veut dire cerf. Donc en latin, on dit cervus elafus, donc ça veut dire en gros cerf-cerf. Voilà, il y a des fois, ça sert à rien de chercher trop loin, hein, c'est pas compliqué. C'est ça qui est pratique avec la science naturaliste. On a eu très très mal à la tête lorsqu'on a créé le nom de tous les animaux et des embranchements, donc des fois ils se sont dit, on va faire simple, on va l'appeler cerf-cerf, ça sera plus rapide. Donc le cerf Elaf est vraiment le roi de nos forêts. C'est le beau gosse qui va avoir sa harde de biche autour de lui, avec ses bois magnifiques qui font l'envie de tout promeneur et amoureux de la nature, qui aimerait en trouver pour pouvoir les poser en décoration chez eux. Car oui, le bois des cerfs tombe tous les ans. Tous les ans, le cerf va gratter ses bois le long d'arbres pour enlever le velours qui les entoure, puis ensuite, les bois vont tomber. Ce qui est assez intéressant, c'est qu'on se dit, bon, bah du coup, lorsqu'ils n'ont pas leur bois, ils doivent être un peu en danger, ils doivent avoir du mal à se protéger. Mais en seulement 15 jours, les bois repoussent, jusqu'à 15 cm par jour. Donc on est vraiment sur une pousse très très rapide, qui permet du coup de sécréter beaucoup, beaucoup, beaucoup de bois. Alors bien sûr, ce n'est pas du bois d'arbre, hein. On se rapproche plus de la corne de vache, hein, si vous essayez de faire un parallèle assez étrange. Donc le cerf Elaf est le roi de nos forêts domaniales et privées, et c'est lui qui va gérer sa harde de biche, et bien sûr les jeunes de l'année. Lors des migrations, donc il ne va pas faire comme un oiseau qui va migrer jusqu'à 7000 km, mais il peut faire des migrations de bois en bois ou de forêt en forêt sur plusieurs kilomètres de distance chaque nuit, où il va emmener la totalité de sa troupe avec lui. À certains endroits, notamment dans l'Eure, on peut voir des hardes de cerfs et de biches à plus de 200 têtes qui migrent en même temps. Alors à ce moment-là, si vous êtes dans la forêt, bah ne faites pas de bruit et profitez du spectacle. Si vous êtes en voiture avec une route qui traverse la forêt, arrêtez-vous, car de toute façon, vous ne passerez pas. C'est vraiment un objectif, c'est s'il y en a un qui est passé, les autres suivent. Donc vous serez bloqué pendant 10 minutes, mais en même temps, ça doit être quelque chose d'assez fascinant à voir. Donc le cerf, grand cousin du chevreuil, qui partage sensiblement le même territoire, et surtout l'animal du brame, ce moment incroyable qui a lieu chaque automne, où les mâles vont donner de la voix pour montrer aux femelles qui est le plus beau. Donc je vous remercie et je vous dis à bientôt.
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1: Bienvenue à l'écoute de notre émission Vers d'autres cieux. Nous sommes en compagnie de Pierre Péchou. Bonjour.
2: Bonjour Oscar, chers auditeurs, bonjour.
1: Alors Pierre Péchou, vous êtes pasteur, vous êtes aussi conférencier, chroniqueur. Et aujourd'hui, comme vous le faites régulièrement à ce micro, vous nous invitez à nous arrêter sur un texte que vous avez sélectionné dans la Bible. Vous nous proposez donc de partager une réflexion autour de ce texte que l'on trouve dans la lettre aux Romains.
2: Au chapitre 8 de cette lettre, et je dirais le verset 26. De même, l'Esprit vient au secours de notre faiblesse, car nous ne savons pas ce qu'il convient de demander dans nos prières. Mais l'Esprit lui-même intercède par des soupirs inexprimables.
1: Qu'est-ce que ce texte vous inspire exactement, Pierre Péchou? C'est important de savoir que nos faiblesses peuvent être transcendées par l'Esprit de Dieu.
2: C'est important déjà de savoir que notre faiblesse est reconnue avant d'aller plus loin. Et je viens de lire le verset, mais je vais le relire, mais que la première partie. L'Esprit vient au secours de notre faiblesse. Il y a une suite qui sera liée à la prière, mais on va quand même s'arrêter là. Avant de savoir si c'est important que l'Esprit de Dieu puisse transcender notre faiblesse, c'est-à-dire en fait effacer l'obstacle que peut être la faiblesse, eh bien déjà, cette faiblesse, elle est reconnue par Dieu. Le Dieu de la Bible ne me demande pas d'être fort. Le discours de Dieu, ce n'est pas de dire « Parce que je suis le Dieu Tout-Puissant, si tu es avec moi, tu dois être toi aussi dans la force et tu n'as plus le droit à être faible. » Bien au contraire, Dieu insiste dans la Bible pour être appelé Père. Et qui ne connaît pas la faiblesse de ses enfants plus que le Père? Et j'aime beaucoup cette image du Père. Et donc déjà, ce que pose le verset, c'est « Je sais que vous êtes faible, que vous avez des difficultés. » Alors, la faiblesse peut être de tout ordre et on ne rentrera pas dans les détails. Parce que ici, le verset ne s'arrête pas là, ça continue. Vous êtes faible parce que vous ne savez pas ce qu'il convient de demander dans vos prières. C'est-à-dire que la prière, on va la présenter simplement comme la relation qu'on va établir avec Dieu. Donc, par la prière, par ce dialogue que nous entamons avec Dieu, nous discutons et nous avons des choses à lui présenter. Et là, le texte nous dit, je pense que c'est une réalité, on ne sait pas comment demander. Et parfois, on peut avoir sur le cœur des choses très importantes qui concernent nos vies, sans être sûr d'avoir bien su l'exprimer à Dieu. Et là, ce texte, pour moi, est vraiment libérateur, parce que ce Dieu qui sait que nous sommes faibles et qui accepte cette faiblesse, nous dit aussi, ben voilà, l'Esprit de Dieu va sonder vos cœurs et monter vers Dieu des choses que vous n'arrivez peut-être pas à exprimer correctement.
1: Ça permet de nous décomplexer totalement face à la prière, de sortir un peu des peurs de ne pas savoir prier, ce texte.
2: Et dans ce sens-là, on ne dira plus « je ne sais pas prier ». Du moment où vous savez exprimer des pensées et les exprimer à quelqu'un, eh bien vous pouvez être dans la prière. Chacun aura une habitude de prière, enfin peut avoir une habitude de prière, un lieu particulier, un temps particulier. Alors imaginons que je décide d'avoir ce temps le matin dans ma chambre. Eh bien voilà, je suis au calme, personne ne vient me déranger. Et là, j'instaure un dialogue avec Dieu et je lui ouvre mon cœur. Et j'invite Dieu aussi à dire, ben voilà, tu peux sonder ce que je suis. Et cet Esprit de Dieu, en fait, fera monter vers le Père tout ce que moi, je n'arrive pas forcément à bien exprimer.
1: Alors au fond, est-ce que ce texte n'est pas un encouragement à la prière, finalement, Pierre Péchou?
2: Qu'est-ce qui pourrait nous empêcher de prier? Et je pense que dans le mot faiblesse, on peut y mettre beaucoup de choses. Je suis faible parce que je ne sais pas prier. Je suis faible parce que je ne suis pas digne de parler avec Dieu. Je suis faible, etc., etc. Donc oui, ce texte est un encouragement à la prière, parce que je reviens à la première idée que nous avons développée ensemble. Dieu connaît cette faiblesse et il l'accepte. Donc, je n'ai pas à me soucier de ne pas être ceci ou cela pour pouvoir parler avec Dieu. Donc, c'est un encouragement à rentrer dans ce temps mis à part où je vais m'adresser à Dieu avec mes mots, quels qu'ils soient, peu importe si j'ai l'impression que c'est pas les bons mots, que j'ai mal parlé. Dieu est un père, il accepte nos paroles, nos idées. Instaurons ce dialogue, parlons-lui. Et puis une fois qu'on a fini de prier, eh bien ce texte nous dit, voilà, vos prières sont montées à Dieu, il les a comprises, parce que l'Esprit de Dieu a intercédé et est venu dans nos cœurs et a fait monter vers le Père l'essence même de nos demandes et de nos besoins.

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1: Bonjour à toutes et à tous et bienvenue dans Sentez-vous bien. Aujourd'hui, on va vous parler d'un sujet qui fait désormais partie de notre quotidien, le numérique en santé. Applications, plateformes, objets connectés, ces outils peuvent-ils vraiment nous aider à mieux prévenir plutôt que guérir? Pour en parler, j'ai le plaisir de recevoir Claire Vigier. Bonjour.
2: Bonjour, enchantée.
1: Vous êtes responsable du pôle usage et plateformes numériques et directrice de projet à la délégation ministérielle au numérique en santé. Alors, quand on parle de numérique en santé, on parle de quoi exactement, Claire Vigier ?
2: Ce qui est important d'avoir en tête, c'est que le numérique, il a pris une part majeure dans notre société et le champ de la santé n'est pas du tout écarté parce qu'on estime que 90% des Français, donc des usagers français, ont déjà utilisé une application. Et en fait, les usages sont très divers. Ça va de la prise de rendez-vous à une téléconsultation, à consulter ses documents de santé sur leur carnet de santé numérique, Mon Espace Santé notamment. Donc, il y a vraiment une variété d'usages qu'on peut observer. C'est vraiment rentré dans la vie des gens en complément de l'interaction qu'ils peuvent avoir, comme on dit, en colloque singulier avec un professionnel de santé.
1: Ça veut dire que les Français utilisent déjà ces outils sans vraiment s'en rendre compte, c'est ça ?
2: Concrètement, effectivement, on les utilise massivement aussi parce que c'est devenu un vecteur très facilitant pour un certain nombre d'usages. Et c'est sûr que la pandémie de Covid a eu un rôle majeur accélérateur lorsqu'on regarde un peu les statistiques avant et les statistiques après.
1: Et alors, est-ce qu'on peut considérer que le numérique est devenu un levier important dans la politique de prévention ?
2: C'est en train de le devenir. Je pense qu'on n'est pas du tout au bout du chemin. Le numérique, il peut avoir un rôle à plusieurs niveaux. Il peut vraiment avoir un rôle pour, selon le profil de la personne, être capable de pousser des recommandations extrêmement personnalisées. C'est ce qu'on commence à faire, nous, pouvoir public, avec le carnet de santé numérique ou en fonction des informations qu'on a sur votre genre. Est-ce que vous avez des enfants ? Est-ce que vous êtes dans un parcours grossesse ? On est capable de vous mettre les recommandations de tout le parcours qu'il vous faut suivre, les choses à ne pas rater, d'avoir des informations qui peuvent vous aider à mieux gérer vos parcours de santé. Donc, on voit que ça commence vraiment à avoir un rôle dans anticiper un petit peu les points, les rendez-vous clés autour de la prévention. Et surtout, maintenant, il y a aussi des applications très concrètes dans ce qu'on appelle plutôt la prévention secondaire et tertiaire. C'est-à-dire qu'une fois que vous avez déjà une pathologie, en fait, maintenant, il y a énormément de services, de télésurveillance, de choses qui peuvent aussi aider les patients à, en fait, mieux vivre leur état de santé, savoir un petit peu les conduites à tenir, monitorer un peu en temps réel leurs constantes. Voilà, une personne diabétique, aujourd'hui, elle peut avoir une pompe à insuline connectée avec sa montre qui lui permet de savoir en temps réel où est-ce qu'elle en est, est-ce qu'il faut qu'elle ajuste éventuellement. Et ça a véritablement changé par rapport à avant où il fallait qu'elle ait son petit boîtier, qu'elle se pique le doigt, qu'elle vérifie à chaque fois avant, après ce qu'elle mange. C'est un peu une révolution centrale aussi en termes d'accompagnement et de liberté des patients pour qu'ils soient aussi rendent plus facilement à domicile ceux qui ont des pathologies lourdes.
1: Alors donc, est-ce que justement ces nouveaux outils numériques vont permettre, à votre avis, de vraiment changer le comportement des personnes, hein, puisqu'on parle de prévention ?
2: Je pense que ça va être structurant dans les prochaines années. Après, il va falloir le faire bien. C'est-à-dire que je pense que le numérique ne fera jamais tout seul. Il va vraiment avoir un rôle de profilage, on dit ciblage, c'est-à-dire qu'il a une capacité à toucher assez largement pour que les gens remplissent des informations, donnent des éléments, des données de santé ou comportementales, parce que la santé, c'est aussi vos habitudes de vie, c'est des choses qui sont pas, on n'a pas de données stockées sur est-ce que vous marchez, est-ce que vous... aujourd'hui, donc c'est vraiment, ça va permettre de mieux comprendre qui sont les gens, de commencer à leur mettre en visibilité leurs risques potentiels. Par contre, derrière, il va y avoir toujours un sujet de décrocher vers un parcours avec un professionnel qui peut être un médecin, mais pas seulement. Et il va y avoir vraiment, pour moi, c'est cette articulation entre, on a un grand entonnoir, on a beaucoup de gens, on les sensibilise. Par contre, derrière, le numérique va ensuite permettre d'accompagner de manière super ciblée, en lien avec de l'accompagnement humain, des personnes qui font des pathologies plus lourdes. Parce que vraiment, c'est là aussi où on a des cas de réaggravation, c'est lorsque les gens ont des pathologies lourdes ou ils sont réhospitalisés, parce qu'en fait, ils ont oublié de faire leur fond d'œil annuel, ils n'ont pas été voir un podologue, et du coup, c'est pour ça qu'on a 13 000 amputations par an de personnes diabétiques. Donc, c'est bête, mais leur mettre en visibilité, attention, est-ce que vous avez fait votre fondeur, est-ce que vous avez fait votre examen, parce qu'ils ont perdu en sensibilité, donc on pourra jouer un vrai rôle. Après, on a des enjeux très fort autour de l'accès à la donnée pour être capable de personnaliser véritablement. Aussi en termes d'adoption, il faut donner de la confiance dans un contexte où il y a quand même des enjeux cyber. Donc avoir de la donnée de qualité, c'est important pour, entre guillemets, faire tourner les modèles. Mais voilà, si derrière on ne construit pas un socle à la fois de confiance dans ces applications, il y a un enjeu d'accompagnement pour qu'on ne laisse personne de côté en termes de stratégie d'inclusion numérique, dans la manière dont ces services vont être designés, pour qu'ils soient aussi éthiques dans ce qu'ils proposent, qu'on explique toujours les modèles. On ne peut pas laisser les gens non plus complètement tout seuls face au numérique, ça clairement pas.
1: Oui, parce qu'il y a aussi une fracture numérique qui existe. Et comment on donne accès à ces outils à tout le monde, exactement tout le monde ?
2: Alors ça dépend, parce que là on parle du privé et du public. Donc, nous, ce qu'on fait en tout cas au ministère de la Santé, c'est que sur nos propres services, on se fixe des exigences bien sûr en termes d'accessibilité. Donc il y a un règlement européen, ça s'appelle le RG2A sur l'accessibilité. Donc on est à un taux de conformité de 80%, on a des équipes formées pour travailler sur ces sujets-là. On finance des postes dans les régions, 18 personnes qui animent des réseaux, qui accompagnent en tout cas sur les produits de l'État, donc notamment le carnet de santé numérique. Après pour les acteurs privés, nous on travaille, en fait on produit des références et notamment qui pose des exigences en termes d'éthique, en termes d'accessibilité, et c'est ce qui nous permet aussi de faire monter à niveau tout l'écosystème privé à travers un peu nos leviers de régulation. Donc on fait en sorte qu'on fixe des contraintes par la loi pour que tout le monde soit à niveau si demain on veut qu'ils puissent se connecter à mon espace santé ou contractualiser avec des structures de soins par exemple. Ça contribue à faciliter et à s'assurer que l'ergonomie elle est suffisamment bonne.
1: Alors comment on évite que le numérique ne remplace pas trop la relation humaine, notamment avec les professionnels de santé ?
2: Je pense que elle ne remplacera jamais. En tout cas, même si on voit, c'est intéressant de voir vraiment les chiffres d'utilisation de ChatGPT. Donc nous, on est en train de vraiment regarder ça de très près, parce qu'on a un enjeu déjà de souveraineté, parce qu'on a un enjeu de fiabilité de quelles informations médicales on donne aux gens, et il faut qu'elles viennent de sources scientifiques, éprouvées, contextualisées à la France. Donc ça, on est quand même très très très prudent. Le numérique va plutôt être un levier pour compenser ou faire des tâches qui sont pas spécialement pertinentes d'assurer en direct. Le professionnel, il va pas vous rappeler, c'est trop coûteux en fait de mettre des coordonnateurs de parcours pour l'ensemble des assurés français. On va financer des personnes, des coordonnateurs pour des profils très très complexes, on va garder ce profil là. Par contre, des gens très autonomes, le numérique pourra servir pour tout ce qui est un petit peu justement les recommandations, les rappels. Par contre, clairement, on ne va pas se substituer pleinement. Et le numérique, au contraire, quand on voit par exemple tout ce qui est l'IA, vous savez, la retranscription, ça vise à remettre le professionnel en fait en face de son patient, plutôt qu'il tape sur son ordinateur tout le temps de la consultation. Ça vise à ce que lorsqu'il prend une mesure avec un objet, par exemple, il va prendre votre poids, sa balance connectée, elle inscrive dans son logiciel. Ça va lui permettre aussi de regarder son patient dans le blanc des yeux, entre guillemets, je ne sais pas si c'est le bon terme, donc d'essayer de pouvoir les recentrer justement, qu'ils regagnent du temps médical à valeur ajoutée.
1: Au fond, est-ce que c'est pas l'IA qui vient révolutionner tout ça ?
2: L'IA, elle accélère. En fait, l'IA, il y a plusieurs applications de l'IA, mais en fait, l'IA, c'est des règles de gestion sous propulsion forte, on va dire. Donc, c'est sûr que ça favorise. En fait, l'IA, elle va accélérer notamment la résolution de problèmes historiquement parce que la donnée, elle n'était pas structurée, etc. Donc ça va vraiment accélérer le développement de nouveaux cas d'usage. Ça va permettre justement de vulgariser des recommandations médicales en étant capable d'analyser des milliers de données en un temps record. Après, l'IA ne sera pas le seul modèle, et ça nécessite vraiment c'est une technologie au service de produits qui doivent être co-construits aussi avec les usagers. Je pense que ça, c'est un des facteurs clés de succès, de se dire qu'est-ce qu'on veut faire, on ne veut pas la technologie à tout prix, à quoi ça sert, et de penser bien, comme vous le disiez, un peu cette interaction patient-professionnel.
1: Enfin, pour finir, quels sont les grands chantiers qui sont encore devant vous pour agir en matière de prévention ?
2: Donc moi je l'ai dit, en tout cas au niveau du ministère de la Santé, mon espace santé c'est vraiment le carnet de santé numérique de la petite enfance à la fin de votre vie, quel que soit le professionnel que vous voyez, toutes vos données elles y sont, vous choisissez de les partager, et en fait on veut vraiment qu'il soit de plus en plus personnalisé ce service. Après il frappe à tout, il faut être très clair, mais vraiment il va vous accompagner sur un peu les parcours, les moments de vie classiques, le parcours de santé de l'enfant. C'est vraiment votre carnet de santé dématérialisé, intelligent. Si vous êtes en parcours OCS, sujet. Demain, si vous êtes diabétique, si vous avez de l'hypertension, il va faire sur un périmètre de pathologie, il va vraiment être votre accompagnant pour vous aider. Par contre, voilà, si vous avez une maladie rare, ultra compliquée, bah, c'est pas lui qui va vous accompagner. Par contre, il va vous mettre en visibilité à travers le catalogue de services, une application qui peut-être vous aidera chaque jour à gérer, à vous mettre en relation avec des gens qui ont la même pathologie que vous. Donc nous, on a vraiment un travail de faire en sorte qu'on ait toutes les données à un endroit sécurisé et derrière de les exploiter avec le consentement du patient pour que derrière, on lui propose de vraiment l'aider à mieux comprendre ses risques, à mieux les gérer.
1: Merci beaucoup, Claire Vigier.
2: Merci.
1: Au revoir.
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4: Le hangar Zéro au Havre est né de l'envie de créer un espace ouvert, accessible et collectif, dédié aux rencontres, à la coopération, à la création et au soutien. Dans un contexte plus qu'incertain, cet objectif reste inchangé, faire vivre un lieu commun, ancré sur le territoire, attentif aux enjeux sociaux, culturels et écologiques, et ouvert à toutes et à tous. Notamment, tous les mardis, il y a une distribution AMAP de 18h à 19h, mais c'est sur inscription.

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2: La même chanson, une émission de Didier Blonce avec Gisèle Billan aux commandes. Aujourd'hui, une reprise d'une chanson d'Aznavour, La Bohème. Bonjour à tous, une reprise par Yves Dutheil. La Bohème, chanson de Charles Aznavour et Jacques Plante, écrite en 1965. Elle raconte l'histoire d'un peintre qui se souvient avec nostalgie de sa jeunesse passée sur les hauteurs de Montmartre. Elle est à l'origine prévue d'être chantée par Georges Guettari dans l'opérette Monsieur Carnaval. Charles Aznavour l'enregistre avant la générale de l'opérette, ce qui provoque des querelles médiatiques entre les deux artistes et leurs maisons de disques respectives, Barclay et Pathé et Marconi. Le succès des ventes de disques des deux interprètes favorise leur réconciliation par l'entremise de Frédéric Dard. En 2008, sur son album duo, Charles Aznavour l'interprète dans une version en français et une autre en anglais avec Josh Groban. Pour les autres reprises, 99 duo avec Muriel Robin sur l'album des Restos du Cœur, dernière édition avant l'an 2000. En 99, reprise avec le groupe Trio Esperanza sur l'album Nosso Mundo et sous le titre Umba Bella Historia, une version en brésilien et français. En 2008, reprise avec la chanteuse Concha Buica sur l'album Niña de Fuego et sous le titre La Bohemia en espagnol. En 97, reprise par le groupe Dubstar Phase B du single No More Talk de l'album Goodbyes. Aujourd'hui, c'est une version Yves Dutheil que nous écouterons. Yves Dutheil qui commence son éducation musicale par l'apprentissage du piano avant de découvrir la guitare à l'adolescence. Après son bac, il étudiera très brièvement le droit avant de s'orienter vers la musique en intégrant le petit conservatoire de la chanson de la chanteuse Mireille. Son premier titre sort en 1962. 12 virages marqués par les premières parties de Régine à Bobino ou de Juliette Gréco à l'Olympia. C'est un concours organisé dans le cadre du Festival international de la chanson française de Spa en Belgique qui va lancer sa carrière en 1974 puisque Dutheil y remporte les prix du public et de la meilleure chanson.

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2: Bienvenue pour notre émission Top Cuisine. Nous sommes en compagnie de Cécile Hermeline. Bonjour.
3: Bonjour.
2: Vous nous accueillez ici dans votre jardin, autour de cette table, devant ces fruits qui proviennent de vos vergers. Vous nous parlez de cuisine parce que vous êtes auteur d'un ouvrage qui s'intitule « Gastronomie végétale ». Et alors, aujourd'hui, vous allez nous parler d'un aliment particulier, c'est l'avoine. L'avoine qu'on retrouve dans une recette, qui est le granola, on en avait parlé lors de notre émission précédente. Est-ce que vous pouvez vous arrêter quelques instants sur l'avoine, Cécile ?
3: Oui, avec plaisir. Ben, l'avoine, c'est une céréale très intéressante parce qu'elle ne contient pas de gluten, normalement. Elle est très facile à digérer, d'une part. Elle contient aussi beaucoup de fibres, beaucoup de calcium, comme la plupart des autres céréales. Et elle est très intéressante, d'une autre part, parce que c'est la seule céréale dans le règne des graminées qui contient un acide gras essentiel.
2: Alors, qu'est-ce que ça veut dire ? Enfin, à quoi ça sert de contenir un acide gras essentiel, Cécile ?
3: Ça veut dire que, grâce à la vitamine E qu'elle contient, oui, un bon passage de l'influx nerveux au niveau du cerveau.
2: D'accord.
3: Donc, on va avoir une meilleure concentration.
2: L'avoine permet de se concentrer plus facilement, on peut le dire comme ça ?
3: Je pense, oui, oui, on peut le dire.
2: On dit aussi que ça donne du tonus, non, l'avoine ?
3: Oui.
2: On en donne aux chevaux ?
3: Oui, parce qu'eux, ils aiment énormément les céréales. Mais nous, les humains, pendant longtemps, ça a été la nourriture de beaucoup de peuples en Europe. Mmh. Les gens d'Europe du Nord ont consommé de l'avoine. Et aussi en France, les Bretons en ont beaucoup consommé. Tous les paysans en France consommaient de l'avoine. Ça se consommait sous forme essentiellement de bouillie ou de flocons, c'est plus récent.
2: Et ça se mange cuit plutôt l'avoine, hein ?
3: Ça se mange plutôt cuit, oui, généralement cuit, parce que c'est un flocon que l'on doit cuire.
2: Vous nous proposez une recette qui est le granola. Alors, qu'est-ce que c'est le granola ?
3: Le granola, en fait, c'est un muesli croustillant. On le prépare en mélangeant d'une part les ingrédients secs ensemble et les ingrédients liquides ensemble. Et après, on réunit les deux,
2: oui,
3: pour en faire un mélange que l'on étale sur une plaque et que l'on fait cuire au four à basse température.
2: Quels sont les ingrédients secs et les ingrédients humides, vous avez dit
3: ou... Liquides.
2: Liquide.
3: Donc, tout ce qui est sec, ça va être l'avoine, la noix de coco principalement. Et les amandes et les raisins.
2: D'accord, donc on mélange tout ça.
3: Voilà.
2: De quelle manière, comme ça, aussi simplement que ça ?
3: Voilà,
2: on n'a pas besoin de les concasser ou...
3: Non, d'accord, on n'a pas besoin. Si on préfère avoir des plus petits morceaux d'amandes, si on préfère les mixer pour qu'elles soient réduites en poudre, on peut les laisser soit en tiers aussi, c'est plus croustillant encore.
2: Et les aliments liquides ?
3: Là, on n'a que le miel ou le sirop d'érable.

0: votre dans le livre, la gastronomie végétale, vous précisez que ça fournit un repas complet, que c'est riche en fibres, riche en protéines et sans lactose. On peut vraiment faire un repas à base d'un granola, tout simplement ?
1: Ben oui, parce que dans le granola, vous avez donc les flocons qui sont riches en protéines, en calcium. Et j'ai aussi les amandes, les raisins, c'est le fruit. Oui, c'est assez complet. Il va manquer peut-être des aliments crus, donc on peut rajouter des fruits frais.
0: On peut faire ça.
1: Et si on veut apporter un côté plus gourmand, on pourrait compléter avec un yaourt au lait de coco.
0: Oui.
1: Ou bien un yaourt au soja ou avec un lait animal si on préfère.
0: Alors on peut le consommer en dessert ou le matin ou en petit déjeuner.
1: On peut aussi avoir une troisième possibilité.
0: Oui.
1: C'est si on fait un gâteau avec des fruits et qu'on veut compléter par-dessus. Ça donnera un côté croustillant, par exemple, sur une tarte aux fruits.
0: Bon ben voilà, plein d'idées pour le granola et pour peut-être découvrir un nouveau dessert. C'était Top Cuisine. Nous étions avec Cécile Hermeline, auteure du livre Gastronomie végétale aux éditions Vie et Santé, que vous pouvez retrouver en vous rendant sur le site internet des éditions Vie et Santé. Voilà, merci beaucoup Cécile. À bientôt.
1: Merci. Au revoir.
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2: Une émission de Gisèle Billan
1: et Didier Blonce.
2: Prise de son, infidèle toujours à l'heure, Jérôme Aubin. Aujourd'hui, nous parlerons
1: de la SNSM
2: avec pour invité
1: Éric Perotte.
2: Venait d'organiser fin juin, c'était le 27 juin, je crois, la journée nationale des sauveteurs en mer. Est-ce que c'est un moment privilégié où vous pouvez informer la population de votre travail, avoir une visibilité? Et puis on a parlé également du coût, le coût de l'essence, le coût du bateau, tout le matériel à rénover. J'imagine que vous avez des subventions de la région, peut-être même de l'Europe, je n'en sais rien, mais il vous faut aussi des dons. Vous êtes une association reconnue d'utilité publique. Est-ce que les journées nationales comme ça vous permettent d'avoir des dons, de récupérer un peu d'argent?
3: Alors, on va commencer par le début. Le budget de la station, c'est entre 70 et 80 000 euros par an. Comment on récupère de l'argent? Par les interventions, on en a parlé, mais effectivement par les donateurs. Les subventions de la municipalité, de la commune urbaine, du département ou de la région sont essentiellement des subventions d'investissement. Ça ne va pas rentrer dans le fonctionnement. On a refait la station il y a 3 ans. Cette station, on a été subventionné par la communauté urbaine, par la mairie, par la région et par le département. Pour le bateau, notre vedette, quand elle a fait son carénage de mi-vie, le département nous a subventionné. On a acheté un semi-rigide. Pareil, on a été subventionné par l'EDF, là, pour le coup. Et bien autrement, pour tout ce qui a fonctionnement, c'est à nous, station, en local, d'aller chercher de l'argent. On n'a pas fini tous les comptes, parce que comme on n'est que bénévole, donc on n'a pas fait les comptes, mais on est très content. Mais c'est surtout, ça donne une visibilité. D'autant plus que c'est la deuxième année qu'on fait ça. Sur le parking de la station, on a mis tous les intervenants institutionnels du sauvetage. Donc il y avait la Marine nationale, la Sécurité civile, les affaires maritimes, les douanes et le SAMU. Donc ces gens-là, on a pu faire des exercices également pour montrer au public comment se passe une intervention. Avec le cross, on a fait un déclenchement fictif, bien sûr, et on a montré aux gens tout, comment se passait une intervention. En fait, c'est des contacts. On s'offre une visibilité avec ces journées-là. À côté de ça, on participe régulièrement aux manifestations locales, Transat, Café l'Or, les fêtes de la mer au mois d'août, on sera là également. On a participé à une petite manifestation au moment de la fête de la musique. Enfin voilà, on nous offre, on a des gens qui nous offrent des
2: visibilités.
3: Une visibilité. Et surtout, la station ouvre à partir du mois d'avril, ouvre tous les premiers dimanches du mois, de 10h à midi, on ouvre la station pour vendre tous nos cookies, nos pulls, nos vêtements et faire visiter la station et nos embarcations et puis essayer de récupérer un peu d'argent aussi.
2: Donc on rappelle, en cas de difficulté en mer, on contacte le cross canal
3: 16,
2: canal 16 par VHF et puis on peut aussi composer au téléphone le numéro
3: 196.
2: Et puis, comme on a besoin d'argent, où est-ce qu'on peut donner les dons qui sont défiscalisés?
3: Alors, les dons sont défiscalisés à hauteur de 60%, 60-63%, soit en nous envoyant directement à la station un chèque, soit en passant par le site internet de la SNSM, faire un don. Mais surtout, si vous voulez favoriser, vous êtes havrais, vous voulez favoriser la station du Havre, n'oubliez pas de choisir station SNSM du Havre. Donc on est en tout en bas de la liste.
2: C'était Parole d'assaut, une émission de Gisèle Billan
1: et Didier Blonce.
2: Au son, il y avait Jérôme Aubin.
1: Et puis merci à notre invité, Éric Perotte.
2: Portez-vous bien, au revoir.
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2: Le hangar zéro au Havre est né de l'envie de créer un espace ouvert, accessible et collectif, dédié aux rencontres, à la coopération, à la création et au soutien. Dans un contexte plus qu'incertain, cet objectif reste inchangé, faire vivre un lieu commun, ancré sur le territoire, attentif aux enjeux sociaux, culturels et écologiques, et ouvert à toutes et à tous. Notamment, tous les mardis, il y a une distribution AMAP de 18h à 19h, mais c'est sur inscription.

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1: Éric Denimal, avant de vous laisser partir, nous sommes là toujours sur le livre Jésus-Christ parle pour les nuls. Je voudrais vous poser quelques questions pêle-mêle, parce qu'il y a plein évidemment de choses qu'on a laissées de côté. Par exemple, comment est-ce que vous avez travaillé ensemble avec Mathieu Richel ? Parce que jusqu'à présent, les livres que l'on connaît, entre autres des livres pour les nuls, mais vous en avez écrit à peu près une vingtaine, je pense.
2: Oui, peut-être. Alors, même actuel. 25 ou 30.
1: Alors, on est plus proche de la trentaine. Et vous les avez écrits à deux mains, simplement. Et là, voilà, on a une œuvre à quatre mains, avec ce côté de l'histoire. Donc, cet historien exégète Mathieu Richel. Comment est-ce que vous vous y êtes pris pour ne pas marcher sur les plates-bandes de l'autre et en même temps apporter un côté harmonieux au livre ?
2: Oui, il faut que je vous dise un peu comment le projet lui-même est né. Dans la collection pour les nuls, qui est une collection très importante, il y a plus de 1200 titres dans cette collection pour les nuls. Donc, bien sûr, on parle de la Bible pour les nuls, on parle du protestantisme pour les nuls, de Jésus-Christ pour les nuls, parce que c'est ce que j'ai écrit. Mais il y a beaucoup d'autres bouquins dans la collection qui existent en France. Et cette collection est tout le temps en train d'évoluer. Et à un moment donné, en rencontrant l'éditeur, je lui dis, tiens, j'ai observé que vous êtes en train de faire une nouvelle piste concernant la collection pour les nuls. Vous faites les personnages historiques. Ils venaient de faire Marie-Antoinette, ils avaient fait Napoléon. Je dis, mais parmi les personnages historiques dont on pourrait parler, éventuellement, ce serait Jésus. Pourquoi pas ? L'éditeur a été tout de suite très intéressé en disant, mais oui, bien sûr. Comme on a eu l'occasion de le dire dans des émissions précédentes, le sujet Jésus est toujours un sujet qui intéresse. Même les maisons d'édition non confessionnelles, même des gens, des historiens complètement neutres, voire agnostiques, sont capables d'écrire sur Jésus. Et l'éditrice me dit, mais c'est une bonne idée, seulement, si je comprends bien le sujet, il y a... aujourd'hui, tout un questionnement sur le Jésus historique. Tout un débat autour de cela. Donc, il faudrait répondre correctement à ce débat et à apporter les informations concernant l'état des recherches aujourd'hui sur le Jésus historique. Or, vous n'êtes pas historien. Vous êtes gentil, vous êtes doué, mais vous n'êtes pas historien. Alors, si on pouvait trouver un historien pour travailler avec vous, est-ce que vous seriez d'accord ? J'ai dit oui, pourquoi pas ? Effectivement, je connais très bien mes limites et mes lacunes, pourquoi pas ? Et on a réfléchi et j'ai même pris contact avec un historien qui est à l'Académie et qui avait déjà écrit sur Jésus. Un historien catholique, et en ayant pris contact avec cet homme que j'avais déjà eu l'occasion de rencontrer, il m'a dit, mais c'est une superbe idée votre Jésus pour les nuls, sauf que moi j'ai vraiment pas le temps, je suis très en retard avec mon propre éditeur qui attend de moi un certain nombre de travaux, donc voilà, j'étais un peu déçu parce que je trouvais que cet auteur aurait été sans doute excellent. Et puis il se trouve que quelques mois plus tard, j'étais dans cette région-ci. J'étais du côté de Saint-Hippolyte, où il y avait des conférences. Et là, j'ai entendu ce jeune professeur de la faculté de Vaux-sur-Seine, dont on commençait à parler parce qu'il était doué et parce qu'il avait écrit quelques ouvrages sur l'archéologie et sur l'histoire. C'était Mathieu Richel. J'ai écouté ce professeur dont j'avais entendu parler, mais que je n'avais jamais rencontré. Et j'ai tout de suite été séduit par sa façon de raconter ce qu'il était en train de dire. Et je me suis dit, mais voilà quelqu'un qui sait être très précis, très pertinent, très au courant des informations qu'il diffuse. Et il le dit simplement, de façon accessible. Et n'importe qui dans cette salle qui écoute la conférence a l'impression d'être intelligent. C'est exactement ce type de personne dont j'aurais besoin s'il était d'accord.
1: Mathieu Richel.
2: Je suis allé le voir après la conférence, je me suis présenté, il me dit « Ah, mais c'est vous, j'ai déjà lu pas mal de choses de vous ». J'ai dit « Ben moi, je sais que vous avez écrit, mais moi, j'ai rien lu encore de vous. Mais voilà, j'ai une idée, j'ai un projet, est-ce que vous seriez d'accord ?» Et je lui parle de ce projet. Et tout de suite, il a dit « Mais Franchement, si c'est possible, oui, bien sûr, ça m'intéresse beaucoup. Et j'ai présenté plus tard Mathieu Richel à l'éditrice. Comme Mathieu Richel est bardé de diplômes et qu'il est vraiment une caution forte, je n'ai eu aucun problème à imposer Mathieu Richel. Et les choses sont parties comme ça. Et puis plus tard, on a dit, bon ben voilà, maintenant on va faire une table des matières, on va faire un synopsis, on va faire tout ce qu'il faut. Qu'est-ce qu'on va écrire dans un bouquin comme celui-là? On a fait toute une liste, on a travaillé pendant peut-être un jour ou deux, on a fait toute une liste, il faudrait qu'on parle de ça, qu'on parle de ça, qu'on parle de ça. Ah oui, ça. Ah mais oui, mais ça me fait penser à ça. Et finalement, on a construit un ouvrage qu'il a fallu articuler. Et puis après, on s'est dit, bon, tu fais quoi, toi? Parce qu'entre-temps, on avait appris à se tutoyer. Tu fais quoi, toi? Ah ben, moi, je peux faire ça. Ah ouais, mais moi, j'ai envie de faire ça. Et puis, toi, tu fais ça. Et puis, on s'est réparti le travail comme ça, chapitre par chapitre, thème par thème, en se disant, de temps en temps, on se téléphone, on s'appelle, parce que lui, il est à Paris, moi, je suis en province, pour dire où on en est. Et puis, pour qu'effectivement, on n'écrive pas la même chose, on ne se contredise pas non plus, qu'on ne se marche pas sur les plates-bandes, et qu'on reste dans une écriture quand même un peu identique, parce qu'il faut une ambiance dans ce livre-là. Et voilà, nous avons fonctionné comme ça, nous avons travaillé un an sur ce projet, et c'était assez extraordinaire. Et je peux vous dire une petite anecdote. Je me souviens très bien, j'étais en train de travailler sur ce livre, en train de travailler sur mes chapitres. Et d'un seul coup, je me suis dit, c'est extraordinaire tout ce que l'on peut raconter sur Jésus. C'est extraordinaire d'avoir la possibilité, dans un livre qui sera un livre grand public, de parler aussi complètement, aussi simplement, aussi directement de Jésus. Et d'un seul coup, j'étais très touché par cela. Je prends le téléphone et j'appelle Mathieu Richel parce que j'ai envie de lui dire, tu te rends compte la chance qu'on a, le chantier sur lequel on est, est-ce que c'est pas extraordinaire? Je l'ai au bout du téléphone et il me dit, ah Eric, il faut que je te dise un truc, je suis complètement subjugué, je suis en train d'écrire et je me dis, mais quelle chance nous avons de pouvoir faire ce travail et de le faire ensemble et de le faire dans une maison d'édition comme celle-là, qui sera une maison d'édition grand public. C'est vraiment un énorme privilège. Et là, je dis, écoute, je t'appelais pour te dire la même chose. On a vraiment énormément de chance. Et je pense que nous nous sommes parfaitement entendus en travaillant ensemble. Et quand nous avons mis ensemble notre texte, nous avons travaillé ensemble pour l'articulation, pour corriger, pour dire, ah mais ça, je l'avais déjà dit, donc on va le dire autrement. Ou bien, bon, j'efface cette partie-là, puisque toi, tu le dis, etc. Nous avons passé des moments vraiment délicieux, comme si nous avions travaillé ensemble depuis 10 ans, alors qu'on ne se connaissait presque pas. Et je crois que, oui, ça c'est un superbe travail, avec le grand souci de dire des choses simples, des choses profondes, à n'importe qui accepterait de lire ce livre.
1: Merci Eric Denimal, j'ai pris grand plaisir également à faire ces émissions, cette série d'émissions avec vous. Alors je rappelle que nous avons évoqué au travers de cette première série d'émissions ce que Jésus a vécu, ce qu'il a dit quelquefois, mais surtout ce qu'il a vécu. Et la deuxième partie de votre livre, c'est ce que Jésus a dit. Alors j'espère bien qu'on aura l'occasion de se revoir pour parler de paraboles, de guérisons miraculeuses, des miracles de Jésus, de paroles célèbres de Jésus, de citations également. On sort un petit peu du contexte, des citations qui, au travers de l'histoire, ont été écrites sur Jésus. Et je rajoute aussi, par exemple, qu'il y a tout un chapitre sur Jésus dans l'art, donc au travers des siècles, sans oublier que disent le judaïsme et l'islam de Jésus.
2: Merci, à bientôt.
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4: Chers auditeurs, bonjour. Je vous salue tous cordialement. C'est avec joie que je vous retrouve pour une nouvelle émission. J'ai choisi pour l'occasion un chant de l'artiste Ridan qui porte le titre de « Objectif Terre ». Je vous souhaite une bonne écoute de ce morceau. À tout de suite.

Me revoilà. Désolé pour commencer pour les mots grossiers que contient ce chant. Un moyen pour son auteur de manifester sa colère contre la situation qu'il dénonce. En effet, Ridan fait un constat. Notre monde va mal. La planète pleure. Sa fin est proche. Étrangement, la Bible avait annoncé, voilà déjà très longtemps, une dégradation de la situation des êtres humains. Par exemple, l'apôtre Paul, alors qu'il écrit à son disciple Timothée, dans sa seconde lettre, au verset 1 à 4 du chapitre 3, dit ceci « Tu dois le savoir. Dans les derniers jours, il y aura des moments difficiles. Les gens seront égoïstes, amis de l'argent, ils se vanteront, ils seront orgueilleux, ils insulteront Dieu. Ils désobéiront à leurs parents, ils ne seront plus capables de dire merci. Ils ne respecteront plus les choses de Dieu. Ils seront durs, sans pitié, ils diront du mal des autres. Ils mèneront une vie de désordre, ils seront cruels, ennemis du bien. Ils trahiront les autres, ils seront violents. L'orgueil les rendra aveugles. Ils aimeront le plaisir au lieu d'aimer Dieu. » Ça ressemble à ce que nous connaissons de notre monde, non? Le Christ lui-même a expliqué comment serait notre terre avant son retour, avant qu'il ne vienne recréer toute chose. Prenons par exemple l'évangile de Matthieu, au chapitre 24, les versets 6 à 13. Vous allez entendre parler de guerres proches ou lointaines. Attention, n'ayez pas peur. Oui, tout cela doit arriver, mais ce ne sera pas encore la fin. Un peuple se battra contre un autre peuple, et un roi se battra contre un autre roi. Dans plusieurs régions, il y aura la famine et la terre tremblera. Tous ces événements seront comme les premières douleurs de l'accouchement. Alors, on vous livrera pour vous faire souffrir et on vous tuera. Tous ceux qui ne connaissent pas Dieu vous détesteront à cause de moi, et beaucoup de gens abandonneront la foi. Ils se trahiront les uns les autres et ils se détesteront. Beaucoup de faux prophètes viendront et ils tromperont beaucoup de monde. Le mal deviendra de plus en plus fort. À cause de cela, beaucoup de gens auront moins d'amour. La Bible est très proche de nous, vous ne trouvez pas? De notre actualité, de nos vies. Cela me fait penser à un sketch de Jean-Marie Bigard, dans lequel il explique que notre monde peut être comparé à une branche d'arbre sur laquelle nous sommes tous assis et que nous nous efforçons de couper. « Vas-y Roger, scie autant que tu peux. Et les gars, j'ai trouvé quelque chose qui va nous aider à encore mieux la couper, cette branche. Attendez !» L'humour comme moyen de prise de conscience. Ridan va dans ce même sens. Il nous dit que cette terre n'est pas à nous. C'est ce que nous enseigne la Bible. Dans le psaume 24, il est écrit « La terre et ce qui la remplit appartiennent au Seigneur ». En effet, les Écritures présentent Dieu comme le créateur de l'univers et de la terre. C'est lui qui en a fait les équilibres si délicats, lui qui, par sa créativité et son ingéniosité sans limite, est à l'origine d'une telle diversité d'espèces, d'une telle richesse naturelle. Cependant, plus loin, au psaume 115, nous lisons ceci. « Les cieux sont les cieux de l'Éternel, mais il a donné la terre aux humains. »

0: la terre appartiendrait à la fois à Dieu et aux hommes? C'est qu'en réalité, Dieu, dans son amour pour les êtres humains, avait voulu une belle harmonie, une belle collaboration entre lui et nous, avant que le péché ne mette son grain de sel dans ses rouages. Dieu ne nous a pas confié la terre au point de ne plus avoir aucun droit dessus, ni aucun contrôle, mais par délégation, il nous l'a donnée pour que nous la gérions en son nom. Nous en sommes donc les locataires et non les propriétaires. L'être humain est de ce fait un gestionnaire des biens de Dieu. La terre ne nous revient pas de droit, c'est une faveur qui nous a été faite. C'est donc dans l'humilité, dans le fait de regarder notre place de créature parmi les autres, que nous sommes invités à vivre. Cela devrait nous amener à respecter notre terre, notre planète, à être économes dans notre manière de vivre, à ne pas gaspiller notre nourriture, nos habits, nos affaires, à ne pas jeter nos détritus par terre, à trier nos déchets, à être attentifs à ce que nous achetons, à gérer l'eau et l'énergie avec sagesse. Notre intelligence devrait avant tout nous faire voir le besoin d'agir avec une extrême prudence, conscient de la grande délicatesse du monde vivant. Un équilibre est par définition une chose instable. Nous n'avons qu'une planète. Même si Dieu a promis de recréer toute chose, nous ne savons pas quand il le fera. Et donc, il est de notre devoir de transmettre à ceux qui nous suivent, pour leur bien, une terre qui soit dans le meilleur état possible. À vivre tous les jours, chaque geste étant important. À vivre par amour, dans le respect des autres et des suivants. Notre planète en a tellement besoin.
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0: à tous les auditeurs de Musitradance.
1: Ils sont toujours fidèles, on a toujours des retours intéressants.
0: Et positifs.
1: Et donc on est écoutés, c'est très bien, tu nous amènes toujours de la bonne musique. La semaine dernière, c'était un petit peu éloigné, une découverte dans ce néo, comment tu l'appelles ?
0: Le néo-trad.
1: Le néo-trad, voilà.
0: Mais là, on revient vraiment à la musique traditionnelle avec un autre instrument qui est l'accordéon diatonique. Et en plus, si on en met deux, on va avoir un duo avec deux grosses pointures, Benoît Guerbini et Christian Paché. Ils se sont mis ensemble pour notre plus grand plaisir. On va écouter Gâtine Limousine.

0: Moi, j'aime bien dans ce duo Guerbigny, cette légèreté.
1: Voilà, une grande légèreté, grande finesse, virtuosité, mais toujours au service des musiques traditionnelles. Benoît Guerbigny, c'est le Poitou, lui. Et puis Christian Paché, c'est le Limousin, c'est juste à côté. Ils se rencontrent dans des festivals, hein. On les voit souvent à Ars maintenant ou ailleurs. Et c'est vraiment pour moi l'utilisation maximale de l'accordéon diatonique du point de vue poétique en masquant une grande virtuosité. On l'écoute dans une création qui s'appelle « Fa ».

0: Voilà, c'était un morceau intitulé Fa, comme la note.
1: Voilà, donc qui utilisait des airs traditionnels, arrangés ensuite avec un tempo et puis une mise en place impeccable, hein, comme sait le faire ce duo Guerbini-Paché. Vous allez l'entendre d'ailleurs dans la suite, une valse suédoise suivie de la valse à Chloé, donc sont connus des musiciens diatoniques, mais écoutez la qualité des arrangements.

0: Un bel accord final.
1: Philippe, je te vois réjoui. On a peu souvent l'occasion d'entendre un duo diatonique de cette qualité, hein, surtout dans des balles. Donc c'est le duo Guerbigny du Poitou et Christian Paché du Limousin qui ensemble nous régalent les oreilles. On continue avec une autre suite d'air du pays.

On sent que ces musiciens se sont beaucoup amusés dans ce duo. C'est stimulant hein, d'être à deux. Donc, ils ont fait une création tout à fait intéressante. Mais ils sont aussi les tenants d'une tradition, donc avec cette marchoise hein, typique de la région du Poitou. Eh bien, là, on va vraiment danser.

0: Voilà, une bourrée, je dirais, bien endiablée.
1: Voilà, du pays, une marchoise. Donc, on termine cette émission dédiée au duo Guerbini-Paché par une marche. Donc, les marches traditionnelles sont utilisées dans les cortèges, pour les fêtes, les noces. Et puis, quand ce duo s'en empare, ça donne ça.

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1: Bienvenue à l'écoute de cette nouvelle émission partagée. Nous sommes très heureux de vous retrouver à l'écoute de cette émission qui permet de mieux se comprendre. Et pour cela, nous sommes aujourd'hui en présence de l'imam Hamed. Bonjour.
2: Bonjour.
1: Et du pasteur Pierre, bonjour.
3: Bonjour.
1: Et bienvenue à vous pour cette émission dialoguée. Alors aujourd'hui, nous allons échanger sur une question que chaque croyant se pose ou peut se poser sans doute dans sa quête spirituelle. C'est celle de savoir comment plaire à Dieu. Quelle est votre première réponse spontanément, pasteur Pierre ? Comment plaire à Dieu ?
3: On lui plaît si on lui donne satisfaction, s'il est satisfait de nous. Après, la question reste à savoir maintenant comment faire pour qu'il le soit.
1: Mais ça, ce sera la suite de l'échange. Imam Ahmed, comment, spontanément, comment vous répondriez à cette question, comment plaire à Dieu ?
2: Oui, bonjour. Effectivement, je dirais, plaire à Dieu, c'est être comme Dieu le veut. Ce que, être comme Dieu attend que le croyant, son serviteur, soit pour être satisfait de lui.
1: Et alors bon, donc merci d'avoir répondu spontanément. Et à travers ce que vous avez dit là, effectivement, ça sous-entend d'autres questions. Comment est-ce que Imam Ahmed vous dit il faut être comme Dieu voudrait qu'on soit ? Et comment est-ce que Dieu voudrait qu'on soit alors ?
2: Voilà, donc effectivement, dans le Coran, Dieu nous présente des modèles qui sont les prophètes justement et qui sont le modèle à suivre, à imiter. Parce que ce sont, les prophètes, ce sont des personnes que Dieu a éduquées. Donc, ils représentent, en fait, ce modèle réel qui vit pleinement dans la bonne relation avec Dieu, de la façon que Dieu leur a appris. Et donc, à partir de là, le croyant, il a un modèle à suivre. Parce qu'effectivement, plaire à Dieu comme ça tout seul, à quelqu'un d'ordinaire, c'est pas évident, parce que c'est vrai, comment plaire à Dieu si on n'a pas vraiment un modèle? Donc c'est pour ça qu'en islam, il y a toujours cette notion du modèle, qui sont justement les prophètes, qui sont les hommes de Dieu, qui eux ont su, par la grâce de Dieu, par l'éducation de Dieu, qui ont pu produire justement ce modèle qui reflète exactement la voie, la façon d'être et d'avoir cette relation avec Dieu, et de vivre pour Dieu, qui permet aux croyants justement d'avoir une référence et d'avoir un modèle à suivre. Parce que sans ça, je vois difficilement parce qu'autrement, chacun va prétendre que c'est comme ça. Donc il y a vraiment une référence, un modèle sur lequel on s'appuie pour avoir vraiment un exemple.
1: Alors on reviendra aussi sur ce modèle-là que vous évoquez, Imam Ahmed. Pasteur Pierre, il y a un modèle aussi chez les chrétiens en ce qui concerne de savoir comment plaire à Dieu.
3: Oui, le modèle c'est Jésus. Suivre l'exemple qu'il a donné, sa manière de vivre, son enseignement. Maintenant, la question c'est que pour suivre parfaitement ce modèle, nos efforts seuls ne suffisent pas. On peut faire beaucoup, beaucoup d'efforts pour être sur la bonne voie, pour suivre cet exemple. Mais nos efforts sont imparfaits. Et le problème, c'est que Dieu est parfait. Et donc, lui, il accepte ce qui est parfait. C'est-à-dire qu'en fait, il accepte ce qui vient de lui en nous. Et donc, pour pouvoir vraiment suivre le modèle de la bonne manière, il faut pouvoir lâcher prise pour laisser Dieu nous transformer de l'intérieur afin que pouvoir agir de façon comme Dieu nous le demande, que ça vienne de manière naturelle et non pas d'efforts que l'on fait, mais que notre effort ce soit pas de vivre selon la volonté de Dieu, mais que notre effort soit de lutter avec nous-mêmes pour laisser Dieu agir en nous, nous transformer de l'intérieur, afin que les choses puissent venir naturellement. Parce que Dieu a fait une transformation intérieure en nous. Et d'ailleurs, c'est ce qui est demandé. Hein. Là, je lis par exemple dans l'Épître aux Romains, la lettre de Paul aux Romains, au chapitre 12, au verset 2, il est dit « Ne vous conformez pas au monde actuel, mais soyez transformés par le renouvellement de votre être intérieur afin de discerner quelle est la volonté de Dieu, ce qui est bon, agréable et parfait. C'est-à-dire que nous, on peut comprendre des choses, mais on ne comprendra jamais les choses aussi bien que Dieu lui-même. Et c'est pour ça qu'on a vraiment besoin de lâcher prise devant Dieu pour apprendre à se laisser conduire par lui. Parce que si, malgré tous mes efforts, si c'est moi qui conduis ma vie et pas Dieu lui-même, oui, je vais avoir des choses, mais ça ne sera jamais aussi bien que ce que Dieu veut.
1: Donc pour vous, pasteur Pierre, plaire à Dieu, c'est le laisser agir en nous ?
3: Ça commence en tout cas par là, oui.
1: Ça commence par là ?
3: Oui, oui, lâcher prise devant Dieu pour le laisser diriger notre vie.
1: Alors je me tourne vers vous, Imam Ahmed. Quelle compréhension vous avez dans l'islam par rapport à ce que vient d'évoquer Pierre sur l'action de Dieu dans le croyant ?
2: Oui, effectivement, l'islam considère aussi également que la relation du croyant avec Dieu, elle est basée essentiellement par ce soutien et cette bénédiction que Dieu fait chez l'homme de foi, celui qui a envie d'avoir Dieu en lui, qui a envie de proche de Dieu, tout à fait. Mais en même temps, cela ne se fait pas simplement comme ça. Ça se fait aussi d'une façon concrète. D'où justement l'acte spirituel, l'action spirituelle du croyant qui consiste à avoir un rapport aussi d'adoration, de relation profonde avec Dieu à travers des prières, à travers la lecture du Coran et surtout à travers aussi le modèle. La notion du modèle, elle est très très déterminante en islam. Même après les prophètes, il y a ce qu'on appelle les héritiers des prophètes. Hein, parce que bon, de nos jours, il n'y a plus de prophètes. Le dernier des prophètes, c'était Mohammed. Mais après lui, il n'y a plus de messages, il n'y a plus de prophètes. Mais il y a ce qu'on appelle les héritiers, ceux qui sont les hommes de Dieu, qui sont vraiment, qui portent l'héritage d'une façon très très proche à celui des prophètes, à travers justement leur capacité et leur relation avec Dieu, qui permet de faire d'eux des hommes exemplaires qui vont servir en tout temps. C'est-à-dire, il y a tout le temps des héritiers, des hommes très proches du modèle de base, du modèle prophétique, qui vont être en quelque sorte les guides spirituels, qui vont inspirer justement les croyants et qui vont être capables de faire revivre le modèle prophétique et donc qui servira de moyen pour le croyant de pouvoir avoir toujours en présence de lui le modèle à suivre. C'est très très important parce que sans le modèle, comme je disais tout à l'heure, chacun peut prétendre que c'est lui le modèle ou c'est lui qui plaît à Dieu et pas l'autre. Mais donc on a toujours cette référence qui reproduit justement le modèle prophétique. Voilà.
1: Et comment on sait quel est le bon modèle ?
2: Bah, le bon modèle, c'est par sa façon tout simplement d'être perçu par les gens. Sa dimension spirituelle, sa proximité de Dieu, son comportement. Donc, et essentiellement, ce sont des gens qui maîtrisent bien les textes, qui ont une spiritualité très élevée, qui ont de la sagesse. Ça se voit, c'est-à-dire comme entre nous, si on est plusieurs personnes à discuter, bah, peut-être que parmi nous, il y a quelqu'un qui va émerger par plus de sagesse, plus de clairvoyance. Donc on va constater que telle personne, elle porte quelque chose de plus fort que les autres. Donc ces héritiers, ce sont des hommes, hein, des hommes ordinaires, mais simplement, ils ont un degré de spiritualité très élevé qui se reflète à travers leur comportement, à travers leurs paroles, à travers leurs conseils, etc. Donc voilà, c'est les plus sages quoi, parmi les hommes.
1: Et alors, comment est-ce qu'on parvient à un niveau plus élevé de spiritualité, puisque c'est le terme que vous évoquiez juste avant ?
2: Alors là, c'est une question de cheminement, justement. Ça nous ramène un petit peu à l'éducation spirituelle ou au cheminement spirituel qui consiste justement de mener une vie qui est marquée par cette recherche de proximité avec Dieu. Et donc, ça implique un travail permanent, hein, à travers les prières, à travers les actions aussi, à travers toute une conduite qui est proche à la conduite des prophètes. Voilà, justement, dans leur vie, dans leur spiritualité, leur action, leur relation avec Dieu et avec leur environnement, avec les gens, avec l'environnement tout entier. Donc c'est à travers un cheminement d'adoration et d'action, de relation avec Dieu et de relation avec l'environnement à travers les bons actes.
1: Et cette proximité avec Dieu permet une action de Dieu dans la personne, comme nous l'expliquait juste
2: fait.
1: Avant
2: Tout à
1: le
2: fait.
1: Pasteur Pierre.
2: Voilà, pour un petit peu citer un verset qui est proche de ce que disait Pierre tout à l'heure, il y a un verset dans le Coran dans lequel Dieu il nous dit « Ceux qui ont fait l'effort sur notre voie, c'est-à-dire à chercher à être dans la recherche de Dieu, nous allons les assister ». Leur apporter soutien, justement. Donc, en étant dans cette démarche de recherche de Dieu, Dieu nous donne satisfaction en nous apportant, justement, cette capacité, cette possibilité de le retrouver, de se sentir près de lui et d'avoir ce soutien de Dieu.
1: Pasteur Pierre, je me tourne vers vous. Dans ces échanges, on a parlé évidemment de comment plaire à Dieu, des modèles à suivre. On n'a pas parlé beaucoup, on n'a pas parlé du tout même, de la notion du bien et du mal. Parce que finalement, plaire à Dieu, c'est faire le bien et ne pas faire le mal.
3: Oui.
1: On pourrait résumer les choses très simplement, finalement.
3: Oui, sauf que pour Dieu, on pourrait dire que est mal tout ce qui n'est pas parfait, puisque lui est un Dieu parfait. Ce qui fait que c'est pour ça que c'est très important, même quand on cherche à plaire à Dieu, de ne pas faire les choses à notre manière, mais de faire les choses à sa manière, parce que c'est lui qui les crée en nous. Il y a un verset dans la Bible où il dit, c'est le prophète Ézéchiel, il dit « Par mon esprit que je mettrai en vous, je vous ferai suivre mes prescriptions, garder et respecter mes règles. » C'est-à-dire que même avec de la bonne volonté, si c'est uniquement nous qui faisons, c'est entaché, comme j'ai dit tout à l'heure, de notre imperfection. Pour Dieu, c'est pas suffisant, donc c'est pas acceptable. Et donc c'est mal. C'est-à-dire que même des choses qui peuvent apparaître bien à nos yeux peuvent rester non acceptables pour Dieu. Et c'est pour ça qu'en fait, le mal, il est partout, il peut même être caché dans ce qui nous apparaît comme bien. Et c'est pour ça qu'on a vraiment besoin de nous laisser conduire par Dieu, comme je disais tout à l'heure, pour que ça soit bien, c'est-à-dire pleinement agréé par Dieu.
1: Mais est-ce que ça ne paraît pas finalement inaccessible, là, ce que vous êtes en train de nous décrire ?
3: Oui, c'est inaccessible si jamais je le fais avec mes capacités, avec mes forces. Mais si, comme je disais tout à l'heure, je lâche prise devant Dieu et que je le laisse me conduire, me diriger, me guider, à ce moment-là, ça devient possible parce que c'est lui qui le fait en moi. Là, il vient de dire, je l'ai lu, ce que je viens de lire là. C'est par mon esprit que je vous rendrai capable de suivre ce que je vous demande. Et donc, comment est-ce qu'on laisse Dieu nous diriger par son esprit ? Bon, là, je rejoins ce que disait Ahmed. Il y a une relation à développer avec Dieu. Mais ce n'est pas juste une relation d'obéir à une liste de règles toutes faites. C'est une relation où, justement, on s'ouvre à l'action de Dieu en nous, à sa transformation intérieure, pour que lui puisse nous guider. Et donc, ça se fait effectivement par la prière, la méditation de sa parole, la méditation des modèles qu'il nous donne, en particulier le modèle de Jésus, mais effectivement, il y a aussi le modèle des autres prophètes. Mais pour arriver à cela, c'est très important de se libérer de ce qui nous retient. Ce qui revient à, quand je dis à lâcher prise, ne se libérer de ce qui nous retient. Et très souvent, ce qui nous retient, c'est que on a ce besoin inné en nous de contrôler. C'est moi qui fais. Je veux faire à ma manière, à la manière dont moi je ressens que c'est bien. Et le problème, c'est que je dois faire à la manière dont Dieu ressent que c'est bien.
1: Et pour le savoir, il faut être connecté à Dieu.
3: Et pour le savoir, voilà, il faut être connecté à Dieu parce que naturellement, l'homme ne peut pas le savoir. Bon, il peut deviner vaguement quand même, mais ça ne suffit pas. Il faut plus que ça. Et puis surtout, on nous dit que Dieu est amour et que Dieu aime inconditionnellement. Alors, ce n'est pas parce qu'il aime inconditionnellement qu'il va accepter tout et n'importe quoi. Il est évident que Dieu ne peut pas accepter le péché. Elle ne peut pas accepter le mal. mais même s'il n'accepte pas ce que nous faisons de mal, nous, personnellement, il nous aime. Il aime tous les êtres humains sans exception. Et c'est pour ça que, d'ailleurs, il veut aider les êtres humains à sortir de la situation de mal où ils sont, pour pouvoir justement les garder auprès de lui dans la vie éternelle. Et c'est sûr que si les êtres humains refusent, bon, il ne va pas les obliger à rester avec lui contre leur volonté. Dieu ne peut pas être satisfait de voir que des gens vont se retrouver éloignés de lui pour l'éternité. Il aime tous les êtres humains inconditionnellement et il fait tout pour que justement ces êtres humains puissent accepter de se laisser guider par lui. Et il n'y a que Dieu qui peut mettre en nous cet amour inconditionnel. Accepter d'aimer les autres, même ceux qui nous font du mal, même ceux qui nous critiquent, les aimer quand même. Il n'y a que Dieu qui peut nous aider à ça.
1: Oui, parce qu'il est écrit qu'il est facile d'aimer ceux qui nous aiment.
3: Oui, voilà, si je n'aime que ceux qui sont gentils avec moi, qu'est-ce que je fais d'extraordinaire, hein? Même les mauvais font pareil, hein? Donc Dieu veut nous conduire plus loin que ça.

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1: Donc, pasteur Pierre, la quête du croyant, du chrétien, c'est de chercher à plaire à Dieu. La priorité.
2: Oui, chercher à plaire à Dieu.
1: La vie de chrétien, c'est chercher à plaire à Dieu.
2: Oui, mais en le laissant agir en nous pour cela. Sinon, ce n'est pas possible. On peut s'imaginer qu'on plaît à Dieu, mais on a besoin que ça doit aller plus loin. Voilà, il ne faut pas rester dans les illusions. Oui.
1: Alors, imam Ahmed, je me tourne vers vous. Vous êtes d'accord avec ce que vient de dire le pasteur Pierre dans la manière de chercher ou dans la manière de plaire à Dieu? C'est comme ça qu'en islam, vous vivez aussi les choses?
3: Alors, juste en islam, comme je disais au départ, j'avais parlé du modèle, et c'est très, très important pour, comprendre, enfin, pour apporter la réponse à la question de comment plaire. Parce qu'en fait, il y a deux choses. Il y a ce que Dieu demande à l'homme et la capacité de l'homme. Dieu ne nous demande pas d'être comme lui. À la différence de Pierre, je dirais que c'est pour ça que Dieu a présenté le modèle pour que tout croyant, tout être humain, puisse être capable de faire ce que Dieu demande. Parce que c'est au niveau de l'homme, pas au niveau de Dieu. Dieu, il est parfait. L'homme, il peut aspirer au perfectionnement, mais il ne peut jamais atteindre le degré du parfait qui est celui de Dieu. Et donc c'est pour ça que Dieu, pour faciliter, pour soulager, pour permettre à l'homme justement d'être celui que Dieu veut éduquer, il lui a donné un modèle selon sa capacité, qui est le prophète, les prophètes qui sont des hommes, ce ne sont pas des dieux. Et donc c'est possible de les imiter. Et d'ailleurs, le verset qui nous parle justement de plaire à Dieu exactement, hein, c'est dit comme ça dans le verset, « Si vous voulez plaire à Dieu, suivez. » Et il nous présente le modèle, qui est le prophète. C'est-à-dire, on ne peut plaire à Dieu qu'en étant conforme avec le modèle que Dieu a présenté à l'homme. Parce qu'autrement, comme je disais tout à l'heure, si chacun doit agir tout seul, on va se perdre. Chacun va prétendre que c'est lui le modèle, ou c'est sa façon qui est la bonne façon. Donc Dieu, il a tracé la ligne et il a présenté la solution en disant, il y a le rapport de l'homme avec Dieu, qui est la recherche de plaire à Dieu justement. Hein. Et si vous aimez Dieu, c'est comme ça que dit le verset, et si

0: Il nous explique dans les textes, dans le Coran, il nous dit que Dieu n'a chargé l'homme que ce dont il est capable. C'est-à-dire un modèle idéal comme ça, qu'on va dire de plaire, mais comment, si c'est pas... Non, c'est bien décrit. C'est un modèle à la portée de l'homme. Il est capable de le faire, il est capable de l'imiter. Et donc, son modèle, c'est l'homme, tout simplement. C'est son frère, l'homme, qui est le prophète, mais c'est un humain qui a des sentiments comme lui, qui vit comme lui, qui a le côté naturel comme lui. C'est pas quelqu'un de divin. Ça n'a rien de divin, quoi. Parce que le divin, c'est quelque chose qui n'est pas accessible à l'homme. C'est la différence entre le divin et l'homme.
1: Alors, Imam Ahmed, le modèle dont vous parlez, c'est les cinq piliers de l'islam ?
0: Non, le modèle, c'est le prophète. Et le prophète, il a enseigné toute la pratique relationnelle, toute la pratique de la religion qui consiste à se rapprocher de Dieu, à l'adorer, à agir, à avoir une relation, comme je disais tout à l'heure, aussi bien verticale qu'horizontale, une relation avec Dieu, de l'homme avec Dieu, comment entretenir ça, cette relation, cette spiritualité, cette recherche du divin, et sa concrétisation à travers son environnement, le fait d'agir pour le bien, le fait d'agir pour plaire à Dieu en faisant des actes qui plaisent à Dieu, l'amour, la miséricorde, le bien, la charité, le partage, la solidarité, tout ce qui est action humaine, mais qui est action humaine qui est bonne, qui est approuvée par tout être humain normal. C'est quelque chose qui est au service et qui fait du bien à l'homme, et même à son environnement, au-delà de l'homme même.
1: Et alors, quelqu'un ou un croyant qui ne plairait pas à Dieu, c'est quoi la finalité quand on ne plaît pas à Dieu ?
0: Celui qui a choisi de ne pas plaire à Dieu.
1: Alors, je ne sais pas si ça peut être un choix, mais si on cherche à plaire à Dieu, qu'on n'y arrive pas, ou qu'on ne cherche pas à plaire à Dieu, finalement, qu'est-ce qui se passe pour quelqu'un qui ne plairait pas à Dieu ?
0: Ah. Celui qui ne plaît pas à Dieu, c'est sûr que Dieu, lui, il est juste. C'est-à-dire, il a exclu personne de cette possibilité de lui plaire. Au contraire, il s'est présenté à tout le monde, à tout être humain, pour étant celui qui veut faciliter la vie et le chemin à l'homme pour être proche de son Créateur, tout simplement. Mais celui qui s'auto-exclut de cela, en empruntant une autre voie, certainement c'est que déjà il a désobéi à Dieu, et donc il a tourné le dos à Dieu, et qu'il s'est en fait en quelque sorte rebellé contre la bonne voie, la voie de sagesse, la voie de Dieu, celle qui consiste à préserver l'homme sur la voie du bien, comme je disais tout à l'heure, celle de répondre à l'appel de Dieu, puisque Dieu nous invite justement à vivre selon son modèle, comme je disais, qui sont les prophètes, et dans sa voie, qui est la voie juste, la voie bénéfique à l'homme. Mais si l'homme s'exclut de cette voie, bien évidemment, c'est comme s'il rejette, il s'oppose au choix de celui qui l'a créé, celui qui veut du bien pour lui. En quelque sorte, c'est une désobéissance. Et donc, Dieu n'aime pas les désobéissants. Mais Dieu laisse toujours la porte de sa miséricorde ouverte à tout être humain qui veut se ressaisir, qui veut revenir, etc. Sauf si vraiment il tient tête à Dieu et qu'il veut finir sa vie comme ça et qu'il ne reconnaît pas la règle naturelle et la loi divine de Dieu, celle qui consiste à l'écouter et le suivre. Et si on ne le suit pas, ben on s'expose aux conséquences de celui qui désobéit, de celui qui rentre en opposition avec Dieu.
1: Mais il n'est jamais trop tard.
0: Jamais. Voilà. Par contre, ça, c'est sûr que c'est dit et c'est répété que la porte de Dieu est toujours ouverte. Tant qu'il y a la vie, la porte de Dieu est ouverte, même si c'est à la dernière minute de sa vie. Dieu, il est toujours pardonneur, il est toujours miséricordieux, il est toujours prêt à oublier et accepter son serviteur pour son retour. Et il nous laisse toujours la porte ouverte pour nous accueillir. Ça, c'est très, très, très fortement dit, quoi.
1: Alors, pasteur Pierre, je me tourne vers vous. Qu'est-ce qui se passe pour un chrétien ou quelqu'un avec cette vision chrétienne, quelqu'un qui ne plairait pas à Dieu ? Qu'est-ce qui se passerait pour lui ?
2: Ben là, je crois que je ne peux pas dire autre chose que ce que Ahmed vient de dire. Dieu fait tout pour les gens puissent

0: rester avec lui dans la vie qui nous attend dans l'au-delà, et cette vie éternelle dont les Écritures saintes nous parlent. Mais voilà, Dieu respecte la liberté des gens, et si quelqu'un n'en veut pas, n'a pas envie de Dieu...
1: De cette vie éternelle, vous voulez dire?
0: Oui, mais déjà, n'a tout simplement même pas envie de Dieu dès le départ. Alors, s'il n'a pas envie de Dieu, cette vie éternelle, c'est un non-sens pour lui. Donc, à partir de là, si quelqu'un ne veut pas tenir compte de Dieu dans sa vie, Dieu ne va pas l'obliger à vivre éternellement avec lui. Comment est-ce qu'on peut être heureux d'être obligé de vivre toute notre vie éternelle en présence de quelqu'un dont on n'a pas voulu entendre parler avant? Donc Dieu respecte la liberté des gens. Bon, après, comment se passe cette vie coupée de Dieu? Bon, les uns parlent d'enfer, mais bon, l'enfer, les uns le voient d'une manière, les autres d'une autre manière. Une chose est sûre, c'est que quelle que soit la manière dont on le voit, on est loin de Dieu. Voilà, on n'est pas obligé de vivre à son contact puisqu'on n'en a pas voulu. Mais voilà, l'important, c'est de comprendre qu'effectivement, Dieu est amour, comme j'ai dit tout à l'heure, et qu'il est prêt à recevoir tout le monde qui reconnaît ses erreurs et qui revient à lui, même si c'est parfois au dernier moment. Alors, il y en a qui parfois jouent avec ça et se disent « moi je vais attendre le dernier moment ». Le problème, c'est que la fin, elle n'arrive pas toujours comme on l'a prévu.
1: On ne peut pas toujours la prévoir.
0: On ne peut pas toujours la prévoir, et donc il ne faut pas trop jouer avec ça.
1: Pour terminer, parce que nous arrivons à la fin de notre émission, Pasteur Pierre, si vous aviez un conseil concret à donner aux auditeurs qui nous entendent là et qui vraiment voudraient s'inscrire dans cette démarche de comment plaire à Dieu, quelle est la dernière parole que vous pourriez leur adresser? Quel est le dernier conseil que vous pourriez leur donner?
0: Dieu nous attend. Il sait que c'est pas facile, et c'est pour ça que on peut compter sur lui pour nous aider. Si on se tourne vers lui et si on le laisse nous aider en lâchant prise devant lui et en lui disant voilà, je me mets à tes dispositions, je t'ouvre mon cœur, je t'ouvre mon âme, mon esprit, et prends ma vie et conduis-la. Et puis quand Dieu nous fait comprendre des choses, eh ben, suive ce qu'il nous dit. Parce que des fois, c'est vrai que Dieu peut nous demander des choses qui peuvent nous paraître étonnantes, mais si c'est lui qui nous le demande, on le fait.
1: Imam Ahmed, pour terminer, quel conseil vous pourriez donner à ce micro aux auditeurs là, qui nous écoutent et qui, eux aussi, voudraient plaire à Dieu?
2: Ben c'est très beau de plaire à Dieu, parce qu'en fait, plaire à Dieu, c'est à la fois satisfaire Dieu et se satisfaire. Quand on plaît à Dieu, on se rend compte qu'on est bien, qu'on trouve du plaisir. Et Dieu nous a demandé de lui plaire. S'il nous a demandé de lui plaire, c'est dans notre intérêt. C'est parce que nous retrouvons l'être et la façon d'exister qui est la meilleure. Parce qu'en fait, on sera en harmonie avec toute la création, avec Dieu, avec la création. Et on s'en sentira bien, on s'en sentira apaisé, serein, on se sentira vraiment bien, on sentira le bonheur. Ce que souvent cherchent les gens, c'est d'être heureux, chercher le bonheur. Et on sait que ce n'est pas le matériel qui apporte le bonheur, c'est cette sérénité intérieure. Et ça, on ne peut l'avoir qu'avec Dieu. Et en même temps, par rapport à ça, c'est-à-dire, c'est vrai qu'on peut se poser la question, alors qu'est-ce qu'il faut faire? Mais justement, c'est ce que je disais tout à l'heure, c'est que Dieu, lorsqu'il nous a demandé de lui plaire, il nous a montrer comment lui plaire. Il nous a vraiment, on a un modèle que Dieu nous présente à travers sa demande, qui nous permet justement de pouvoir plaire à Dieu en suivant ses recommandations, ce qu'il nous a demandé. Et ça, on le trouve, en tout cas dans le Coran, on a des textes explicites et bien détaillés qui nous permettent de comprendre et de suivre la voie qui nous permet d'être sur la voie de ceux qui ont fait l'expérience avant nous, qui étaient les plus fidèles et les plus aimés à Dieu, qui sont les prophètes. Et donc nous marchons sur leurs pas, en fait, parce que ce sont les hommes de Dieu et ce sont les hommes modèles de ce que représente cette relation avec Dieu et cet amour et cette satisfaction de Dieu vis-à-vis de nous. Voilà.
1: Merci beaucoup Imam Ahmed pour cette participation à cette émission Dialoguer. Merci aussi Pasteur Pierre d'être venu nous rejoindre à ce micro.
0: Avec plaisir.
1: C'était donc Dialoguer, une émission qui permet de mieux se comprendre. Aujourd'hui, nous étions en présence du pasteur Pierre et de l'imam Ahmed. On se retrouve bientôt pour une prochaine émission. À bientôt.
2: Merci. À bientôt. Merci.
0: À bientôt.
1: Au revoir.
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0: L'autre jour m'en allait,
1: une émission de musique médiévale
0: présentée par
1: Josette
0: et Marie-Andrée. Les Carmina Gallica, chants gaulois, autrement dit chants français, leur poésie, leur musique, nous plongent dans la période allant de la fin du XIe siècle jusqu'au XIIIe siècle. Il s'agit essentiellement de musique profane, mais quelques œuvres paraliturgiques y trouvent une place tout à fait légitime. Ces poésies sont, le plus souvent, l'œuvre de clercs. Elles sont écrites en latin, aujourd'hui langue morte. Elles expriment l'amour, la lamentation, la jubilation, des chants à danser, des conduits pieux, le tout avec une verdeur et une fraîcheur insoupçonnées que développeront les troubadours et les trouvères.
1: Selon Antoine Gerber, directeur de cette production musicale, beaucoup de parallèles peuvent être dressés entre la poésie latine et le répertoire des troubadours et des trouvères. Les deux naissent exactement au même moment et ne cessent de s'enrichir mutuellement. Laissons-nous toucher par ces œuvres datant de 8 siècles, mais qui ne nous sont probablement pas si étrangères. C'est Antoine Gerber et l'ensemble Diabolus in Musica qui nous propose ces pièces extraites du CD Carmina Gallica, chanson latine du XIIe siècle.
0: Hildebert de Lavardin, ou encore Hildebert de Tours, clerc français réformateur des XIe et XIIe siècles, fut évêque du Mans, puis archevêque de Tours. Ce brillant lettré, intellectuel et poète aurait commencé sa carrière ecclésiastique en tant qu'écolâtre et chanoine. Durant sa jeunesse, il composa des pièces osées qui annonçaient la tradition goliardique.
1: Le terme goliard désignait les marginaux, les contestataires de la société médiévale. À partir du XIIe siècle, il arrivait souvent qu'un clerc renonce à son insertion dans les structures sociales et à une carrière ecclésiastique ou intellectuelle. Les goliards ont pourtant inspiré nombre d'œuvres lyriques, notamment les Carmina Burana, compilées au XIIIe siècle, que nous vous avons présentées déjà.
0: Promissa, mando, gaudia est un conduit. En latin, un conductus. Ce poème, composé par Hildebert, évoque le jugement dernier. Il reprend comme une litanie le petit refrain de deux mots, die ista, signifiant en ce jour. La grâce divine a tenu les promesses de la joie faite au monde. La fécondité a resplendi en la Vierge en ce jour.

Les trois pièces suivantes sont attribuées à Pierre de Blois, grand intellectuel, l'une des figures majeures de son époque. Il excella dans tous les domaines littéraires, cléricaux ou courtois, voire érotiques, en langue latine ou vernaculaire. Vitam Duxi est une discussion sur l'amour que l'on croirait sortie de la bouche d'un trouvère de la cour d'Henri II Plantagenet et de sa femme Aliénor. J'ai mené une vie joyeuse sous l'emprise de l'amour, cherchant plus les plaisirs que les choses convenables.

Sévite aure spiritus. Ce poème sensuel traduirait-il un amour fictif, idéalisé ? Le souffle de l'air fait rage et les frondaisons des arbres tombent. Complètement sous la force du froid, le chant des oiseaux se taise.

Spoliatum Florae Pratum. Cette belle flora, objet de toutes les attentions de l'auteur, semble bien charnelle, et l'amour est gai et savoureux pour ce poète. Ah, que sont douces les joies d'un amant fidèle. Flamme de Blois est la voix qui me caresse.

0: En France, Doyle, à la fin des 12e et début 13e siècle, le rondo, du latin rundelus, figurait une sorte de danse cléricale, dirions-nous. Témoin d'une foi profonde et naïve, les rondos constituaient des divertissements pieux des jeunes gens les jours de grandes fêtes liturgiques. Mundi princeps ecitur, puis passionis emuli, sont deux rondos anonymes consacrés aux fêtes de Pâques.
1: Le prince du monde est chassé, la vie est morte sur la croix. Le prince du monde est chassé, vaincu par la victoire du Christ, la victime ayant souffert pour nous, ouvre les portes du salut.

Passionis Emuli. Désirant suivre la passion du Christ, sous l'apparence d'accusés, deux porteurs apportent les grappes de raisin. Selon les Écritures, que Sion donne de pieuses joies avec un esprit pur.

L'Eto, l'Eta Concio, est un rondo anonyme qui célèbre Noël. Que l'assemblée joyeuse en ce jour résonne, une joyeuse danse. En cet anniversaire de grâce, que la voix proclame, le roi de gloire accorde le commencement de son pardon.

0: Une pensée musicale pour notre ami Christian Brassy.
1: Merci à vous, chers auditeurs, d'avoir écouté les Carmina Gallica du XIIe siècle.
0: Et à bientôt pour la suite du périple musical médiéval.
1: Pour obtenir la discographie, eh bien, il vous suffit de contacter votre radio préférée. Merci à Sarah, Elsa et Louis.
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0: Josette
1: et Marie-Andrée.

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1: Chers amis discophiles, bonjour. La suite de cet hommage à Dame Felicity Lott, cette immense chanteuse qui vient de nous quitter. C'est comme avec Janet Baker, pour prendre une comparaison avec une autre très grande dame du chant britannique, un plein disque Schubert où elle est parfaitement à son aise, une prononciation, une clarté, un esprit, une intelligence, une musicalité sans borne. Schubert, mélodie, Graham Johnson au piano, Dame Felicity Lott, un disque alto.

0: Nous venons d'écouter des mélodies de Franz Schubert par Dame Felicity Lott, accompagnées au piano par Graham Johnson, un disque alto. Voilà, j'espère que vous avez eu beaucoup de plaisir à réentendre cette immense chanteuse, cette très grande dame, ce concentré de musicalité, d'élégance et d'humour, car c'était une femme qui avait un humour ravageur. Nous écouterons encore longtemps Dame Felicity Lott. Qu'elle repose en paix. À très bientôt.
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0: Bienvenue à vous, chers amis. Voici encore des extraits des poèmes illustrés de Sylvie de Mangeau.
1: Extrait de Tous sens dessus-dessous. Lettre d'amour. Une lettre d'amour, un jour, fut arrêtée dans son élan par une bande de grévistes tire-au-flanc. Et la voilà, au centre de tri, légère de tendresse, lourde de tristesse, si peu ravie de ne pouvoir s'ouvrir et s'épanouir dans les mains de son amant si galant. D'un timbre si doux, elle échangea avec sa voisine de 4 sous des tirages à 1 franc, des sourires à pleines dents. Au fond du casier, elle se lia d'amitié avec un paquet cadeau, gardant le secret sous son sceau. Flirta avec un pli recommandé, prenant soin de ne le point froisser. Parcourut en image le chemin d'un ancien routage. Se raccrocha à un prospectus obsolète, lui offrant des rêves si pauvres qu'elle sentit son visage s'oblitérer et ses caractères s'estomper. Son enveloppe, couleur cannelle, gardait toujours son teint de pucelle. Étaient-ce ses prières qui remuèrent les postières ? Mais un jour, elle reprit son parcours pour naître d'amour et devenir l'être d'amour.
0: Poème en sigle. SDF, j'ai frappé à l'ANPE, son sigle pour être OS, et me suis retrouvée KO, avec un moyen en QI et un hors norme en QE. Alors, j'ai TEL en PCV, OPC, OPS, à l'UDF, ORPR et aux autres. À l'URSSAF, aux ACEDIC, à l'ONU, à l'OMS et aux autres. Ce qui m'a amené à réussir ma TS pour aboutir à l'HP. Encore HS, la CAF verse l'APL, la SS rembourse le CMP pour cause de PMD, mais je garde la FOI. Car sans oublier le SVP, très BCBG, j'ai tapé sur le MAC un FSX de SOS à JC. Réponse RAS. TVB.
1: Ma coquillette, le colimaçon s'enfuit, mais je me pose enfin pour te roustailler cette épliflure à ta batifole calebassée d'images pleines de vie et d'espérance. À présent, je retrouve ta soulignure qui m'expanse, et dès que mon coriaton sera achevé, je m'exclamouche de te rejoindre. Moi aussi, loin de toi, je me retrouve chocolatée, et je displane à la moindre lentouille de spaghettis. Mais le souvenir de tes astropelles si douces et rayonnantes, de tes pattes de mouche vibrantes sur mon pédoncule, j'adore ça, et ton galimatia de cartocel de pied en cap me font implotcher. Très bientôt, je pourrai enfin parsifailler de mes 1000 pattes vers les Appalaches de ton cœur et graviter autour du canyon du Colorado, d'où tu me fis découvrir comment grapitaille le volcan de la Réunion. Oui, oui, je t'astraplouche tout plein, ton astronelle.
0: Poème de Sylvie de Mangeau.
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4: Sous les doigts de Thelma Owen, harpiste. Impromptu de Gabriel Fauré.

0: sous les doigts de Thelma Hohen, harpiste. C'était Duforêt, un impromptu.
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1: Décidément, la musique nous réserve toujours des surprises. Oui, Tchaïkovski, ici, dans la symphonie numéro 4, dans le scherzo pizzicato ostinato, nous entraîne dans une effervescence, dans une sorte de pétillement, grâce à cette technique de pizzicato, de pincer des cordes sur l'archet de tous les instruments de l'orchestre à cordes. C'est un allegro scherzo, donc pétillant à souhait, suivi ensuite d'un final allegro con fuoco, rapide avec du feu. Nous entendons le Chicago Symphony Orchestra, dirigé par Sir Georg Solti, dans ces deux mouvements de la symphonie numéro 4 de Tchaïkovski.

0: la rencontre du romantisme et de la Russie, cela donne ce que vous venez d'entendre, la musique de Tchaïkovski, symphonie numéro 4, opus 36. C'était Scherzo pizzicato ostinato et final allegro con fuoco. Sir Georg Solti, dirigeant le Chicago Symphony Orchestra.
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3: Sénabou Lebec, vous nous parlez souvent du hangar zéro qui se situe 37 quai de la Saône au Havre. Et tous les jeudis, qu'est-ce qu'il se passe? C'est à gamme, il y a beaucoup de rendez-vous également le jeudi.
4: Alors tous les jeudis, on retrouve, c'est le chantier participatif enduiteur. Donc là, vous apprenez les techniques de fabrication d'enduiteur. Ça part de la base, de la paille, de la terre, jusqu'à son montage sur le mur. Et c'est tous les jeudis de 9h30 à 16h30 et c'est gratuit.
3: C'est comme on faisait avant sur les chaumières, on enduisait par-dessus.
4: Avec les mains, c'est ça, avec des sacs de café, exactement.
3: Et c'est un très bon isolant, j'ai cru comprendre.
4: Très très bon isolant, on a pu faire des tests en plus pour prouver que sur l'inflammation ou sur l'isolation, ça fonctionnait très bien et oui.
3: Et même thermique et également, mais on retrouve ça en Afrique et en Asie, un peu partout.
4: Bien sûr.
3: Le hangar zéro, on rappelle, c'est 37 quais de la Saône au Havre. De toute façon, il y a un site internet où tout est expliqué. Il y a les rendez-vous sur toute l'année. Et on peut venir en plus toute la semaine. C'est ouvert...
4: Du lundi au samedi. Et donc du coup, du lundi au jeudi, c'est de 9h à 17h. Et du jeudi au samedi, ce sera de 9h à 1h30.
3: Oui, des fois ça se termine tard au hangar zéro parce qu'il y a une bonne ambiance.
4: Exactement.

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2: Cédric Argentin, vous êtes l'un des membres fondateurs de Apiculture et au début juillet, le 8 je crois, vous avez un rendez-vous important.
3: En partenariat avec la Fabrique des Quartiers Sud, on va participer au temps fort sur à côté de la rue Brindeau, donc au Square d'Arcole. C'est un moment de réunion des associations du quartier, dédié aux enfants, avec beaucoup d'activités de loisirs, des activités musicales, des structures gonflables, la présence de notre association avec la ruche pédagogique et toujours nos activités de sensibilisation.
2: La ruche pédagogique, parce que bien entendu, on va parler abeilles également.
3: Exactement, donc on est toujours dans la sensibilisation à la protection de l'abeille et de manière un petit peu plus générale à la biodiversité.
2: Alors tout ça se passe au Havre, bien sûr, et aux alentours du Havre, les abeilles voyagent. On a un numéro de téléphone où on peut vous contacter pour avoir des renseignements.
3: Le 06 68 45 94 86.
2: On répète le numéro.
3: 06 68 45 94 86.
2: Et puis de toute façon, il y a un site internet avec apiculture, api comme joyeux.
3: L'idée qu'on a voulu passer dès le départ, apiculture entre amis, donc la pratique de l'apiculture de manière joyeuse et entre amis, donc dans une structure conviviale.

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1: Les mariages d'amour en musique, ça existe. La flûte et la guitare donnent rendez-vous au compositeur Mauro Giuliani dans la grande sonate, opus 85.

0: Pierre Rampal était à la flûte, René Bartoli à la guitare dans cette grande sonate, opus 85 de Mauro Giuliani.
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0: Cela commence un peu comme une hésitation, et cependant pas du tout, puisque sous les doigts de Richard Egar au clavecin, nous découvrons le prélude, puis ensuite le reste de la suite en la mineur numéro 4 de Henry Purcell. Beaucoup de liberté dans l'ornementation, dans cette musique baroque.

0: Ces quelques notes qui nous semblaient improvisées, cependant bien écrites, mais avec une ornementation particulièrement efficace de la part de Richard Egarr au clavecin. C'était la suite numéro 4 en la mineur de Henry Purcell.
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Je vous propose à présent de faire un petit voyage vers la Bohème avec Vysehrad, le deuxième mouvement de Ma patrie de Beatrice Smetana, interprété par le Philharmonie tchèque de Prague sous la direction de Libor Pesek.

0: C'était à l'instant le deuxième mouvement de Ma Patrie de Beatrice Smetana, mouvement intitulé Vyšehrade, interprété par le Philharmonie tchèque de Prague sous la direction de Libor Pesek.
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0: Interprété par Alain Planès, nous écoutons à présent le prélude opus 28 numéro 13 en fa dièse majeur de Frédéric Chopin.

0: C'était le prélude opus 28 numéro 13 en fa dièse majeur de Frédéric Chopin.
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0: Une voix magnifique, celle de René Fleming, pour nous interpréter Quando men vo, tiré de La Bohème de Puccini.

0: C'était le troisième mouvement du quintet pour piano et cordes opus 34 en fa mineur de Johannes Brahms, interprété par le Quatuor Casals.
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0: Nous venons d'entendre l'allegro de la sonate numéro 88 en ré bémol majeur d'Antonio Soler.
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0: Nous retrouvons à présent Horace Takato de Dinicourt.

0: De Dinikou, c'était Ora Staccato.
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4: Sénabou, le bec, au hangar zéro qui se situe au Havre, 37 quai de la Saône, tous les mercredis, vous avez plusieurs rendez-vous.
5: Et oui, tous les mercredis, on se retrouve en hangar. On débute la journée du coup avec un petit déj solidaire à 9h30, donc c'est gratuit. Vous venez boire un café avec nous, discuter et prendre votre petit déjeuner gratuitement. Donc viennoiserie, pâtisserie, il y a pas mal de choses que LH Anti-Gaspi récupère pour les distribuer. Ensuite, on propose du coup l'après-midi des ateliers. Donc il y aura l'atelier macramé, l'atelier adulte-enfant et l'atelier dessin. Donc ces ateliers-là sont de 15h à 17h et sont à prix libre. Pour l'atelier macramé et l'atelier dessin, ce sera des ateliers gratuits car c'est dans le cadre de l'appel à projet que nous avons fait. Et ensuite, on va retrouver également la musique irlandaise. Donc ça, ce sera à partir de 17h30 et jusqu'à 19h et c'est gratuit.
4: Tous les mercredis.
5: Tous les mercredis. Et parfois, il y a même des danseurs qui viennent danser sur la musique irlandaise.
4: Donc, on a tous les rendez-vous. De toute façon, vous avez un site internet qui est complet où on retrouve un certain nombre de renseignements. Il y a même un numéro de téléphone 02 32 92 68 51 où on peut vous contacter pour avoir des infos. Et on peut venir de toute façon, même toute la semaine, puisque c'est ouvert de quelle heure à quelle heure ?
5: De 9h à 17h toute la semaine et du jeudi au samedi, ça ferme à 1h30 avec les événements, selon les événements.
4: Bon, en tous les cas, le mercredi, on sait qu'on peut avoir un petit déjeuner citoyen.
5: C'est bien ça.

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Telles sont les paroles de l'extrait de Roméo et Juliette de Charles Gounod que nous interprète à l'instant René Fleming.

0: C'était à l'instant « Ah, je veux vivre », tiré de « Roméo et Juliette » de Charles Gounod et interprété par René Fleming.
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0: José Carreras nous interprétait à l'instant Panis Angelicus de César Franck.
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0: De la musique pour viol de gambe et clavecin de Marmaré avec le prélude interprété par Bruno Ray et Robert Conen.

Nous écoutons à présent un extrait de Héliopolis de Franz Schubert, Blondel zu Marien, interprété par Matthias Goern et Ingo Metzmacher.

0: C'était Blondel zu Marien, tiré de Héliopolis de Franz Schubert.
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3: C'est pas faux. Jeff Roux, animateur pastoral, a été au service du Christ parmi les plus défavorisés de Calcutta.
4: Il y avait dans ce centre à Calcutta une personne aveugle qu'on mettait sur un petit muret puis qu'on laissait là toute la journée. Il faisait ses besoins tous les jours sur lui. Sa merde coulait le long de ses jambes et puisqu'il bougeait dans tous les sens, pour finir, il était couvert de merde de haut en bas. Et moi, je le voyais et je disais, mais Jésus, moi, je peux aller aider les mourants, tout ce que tu veux, mais lui, j'ai pas la force. Alors là, j'ai vraiment beaucoup prié et un jour, j'ai dit à Jésus, je suis incapable de faire quelque chose. Mais si toi, tu peux à travers moi, alors vas-y, fais-le. Et puis là, sans réfléchir, j'ai cherché une chaise roulante, j'ai mis dessus, je l'ai amené prendre une douche. Et tout en faisant ça, je sentais mon cœur s'ouvrir, comme s'il y avait des bidons d'amour qui tombaient du ciel. Et là, je me suis rendu compte à quel point Jésus, ça pouvait être notre force. Il nous permet de faire des choses qu'on n'est pas capable de faire nous-mêmes.
3: C'est pas faux, vous a été proposé par parole.ch.
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0: Interprété par Bruno Ré à la viole de gambe et par Robert Conen au clavecin, nous retrouvons le gazouillement de François Couperin.

0: C'était la sonate numéro 1 en sol mineur BWV 1001 de Jean-Sébastien Bach, interprétée au violon par Dmitri Makhtine.
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Amis auditeurs, bonjour. Cette émission sera consacrée à deux grandes œuvres de Gabriel Fauré, deux grandes œuvres chorales. Tout d'abord, le Requiem, opus 48, et la Messe des pêcheurs de Villerville. À ceux qui l'interrogeaient sur la genèse de son Requiem, Fauré répondait « Mon Requiem a été composé pour rien, pour le plaisir, si j'ose dire. Dans un entretien, il précise qu'il a cherché à sortir du convenu, préférant exprimer sa sensibilité d'artiste, sa conception personnelle de la mort, comme une délivrance heureuse, une aspiration au bonheur d'au-delà, plutôt que comme un message douloureux. L'œuvre date pour l'essentiel de l'automne 1887 et du tout début 1888, Pie Jesu, Introit et Kyrie, In Paradisum et Agnus Dei et Sanctus. Ces cinq morceaux furent exécutés à la Madeleine, à Paris, le 16 janvier 1888, au cours d'un office funèbre et sous la direction de l'auteur, maître de chapelle de la paroisse. La composition avait été si rapide que Fauré n'avait pas eu le temps d'achever l'orchestration qui comprenait alors alto et violoncelle divisés, orgue, harpe et timbales. À cet ensemble restreint, le musicien ajouta bien sûr deux cors et deux trompettes pour une nouvelle audition à la Madeleine en mai 1888. Nous écouterons ce Requiem, Introit et Kyrie, Offertoire Sanctus Pie Jesu Agnus Dei, Liberame et In Paradisum, dans l'interprétation de la Chapelle Royale, les petits chanteurs de Saint-Louis, l'ensemble musique oblique sous la direction de Philippe Hervec.